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2: Bonjour tout le monde et bienvenue, nous sommes le 29 juin, nous sommes lundi et presque la fin du mois. Alors peut-être, qui sait, hein, des congés qui se profilent à l'horizon, des vacances très bientôt. En tout cas, le mois de juillet va démarrer, ça veut dire quand même grandes vacances pour certains. Allez, ça donne en tout cas de l'énergie. Nils Kunderat à la console, Fanny Rocher au micro et puis toute la rédaction également, hein, pour cette dernière semaine ensemble, dernière semaine de Bonjour Bruxelles. On vous accompagne donc encore jusqu'à vendredi, chaque jour de 6h58 à 9h30. Vous nous suivez en radio DAB+, ou encore en télévision, également sur YouTube. Merci en tout cas pour votre fidélité. L'échevin PTB de Molenbeek, Dirk De Blok, répondra aux questions de Vanessa L'Huillier. Frédéric Keulemans, l'échevin du climat à la ville de Bruxelles pour Anders, sera l'invité de Fabrice Grosfilet. Rendez-vous à 8h15. Et puis, vous le savez, hein, c'est la tradition dans cette matinale, de nombreux invités qui défilent, des invités qui se succéderont, comme l'invité culture ou encore dans Il y a du neuf par exemple, on vous parlera d'un centre de jour pour femmes et c'est une étudiante doctorante de l'UC Louvain qui viendra nous en parler justement. Elle s'appelle Suzanne Even, elle sera avec nous dès 9h09 pour cette chronique Il y a du neuf. Côté température et météo ce matin, des températures qui restent estivales avec un petit ouf de soulagement quand même, hein, puisqu'il fera moins étouffant que les derniers jours de canicule, puisque le mercure va repasser en dessous de la barre des 30 degrés aujourd'hui et des jours suivants, avec des maxima entre 23 et 27 degrés. Ceci dit, ce matin, il fait déjà chaud. Il y a une petite pluie aussi qui nous a rafraîchis, mais l'avertissement reste jaune pour la chaleur. Avertissement donc de l'IRM. Une zone pluvieuse est donc sur Bruxelles en ce moment. Elle va s'attarder.

0: sur le centre, au-dessus des 19 communes, et puis elle va se déplacer tout doucement. On aura normalement un retour au sec avec un ciel bien dégagé dans le courant de la matinée, du moins d'ici midi. On retrouvera un soleil bien généreux sur quasiment l'ensemble du pays et sur la capitale. Tout de suite, on s'informe en compagnie de RFI.
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1: Bonjour à vous, bienvenue. RFI Matin commence lundi 29 juin 2026 et pour débuter cette nouvelle semaine, alors que le week-end a été marqué par des échanges de frappes entre les États-Unis et l'Iran, RFI reçoit ce matin dans notre studio notre correspondant à Téhéran. Il est de passage à Paris et il va nous raconter son quotidien en Iran depuis le lancement de l'opération militaire américano-israélienne. Siavosh Ghazi est notre grand invité international. Ce sera écouté dans une heure. D'abord, c'est votre journal, Arthur Ponchelet, bonjour.
3: Bonjour Andréane et bonjour à vous qui nous écoutez. À la une, les morts, les destructions, la fatigue et désormais la colère des Vénézuéliens. Après le double séisme qui a fait près de 1500 victimes, les habitants s'en prennent aux autorités qu'ils accusent d'inaction. On est à Caracas dans un instant. Après un week-end de frappes mutuelles, l'Iran et les États-Unis s'accordent pour suspendre les attaques. Les discussions vont reprendre et les navires peuvent circuler librement dans le détroit d'Ormuz. Ormuz au cœur de la visite officielle du sultan d'Oman en France aujourd'hui. La une, c'est aussi l'Europe de l'Est qui étouffe sous un dôme de chaleur. Les résultats des élections provinciales en Nouvelle-Calédonie. Et puis cela fait un an, jour pour jour, que notre confrère Christophe Glaize a été condamné pour apologie du terrorisme en Algérie. Ses proches espèrent désormais une grâce présidentielle. Des quartiers entiers presque entièrement détruits, des dizaines d'immeubles effondrés et les secours qui peinent à s'organiser. Le bilan du double séisme au Venezuela s'alourdit. 1450 morts et des dizaines de milliers de disparus, 50 000 selon l'ONU. À mesure que les heures passent, l'espoir de retrouver des survivants s'amenuise et à la désolation et la crise humanitaire s'ajoute aussi la grogne des Vénézuéliens. De nombreux habitants se sentent abandonnés par leur gouvernement. Reportage à Caracas, Alice Campagnol.
4: Après la stupeur, la colère. À La Guaira, où le séisme a fait le plus de dégâts, les habitants se sentent livrés à eux-mêmes. Dans certains quartiers excentrés, l'aide officielle n'est jamais arrivée. Isabelle est assise devant son immeuble détruit.
5: Pas de policiers, pas de militaires, pas d'ambulance, il n'y a rien, rien de rien. Nous sommes tout seuls à survivre comme nous pouvons. Pas non plus de représentants du gouvernement, rien.
4: La frustration, accumulée à la fatigue et au désespoir, crée des tensions et les altercations se multiplient. Bianca raconte comment elle a dû forcer les secours à intervenir dans les débris de son immeuble.
6: On s'est planté devant les engins de chantier pour qu'ils nous aident. Alors on a pris les clés aux conducteurs, on leur a dit qu'évidemment ce n'était pas leur faute, mais que ce que l'on réclamait c'est qu'ils nous aident à faire tomber des murs, car à la main c'était impossible. Notre haine à nous les gens qui avons perdu quelqu'un, c'est de nous dire que peut-être ils auraient pu être sauvés, ou peut-être pas, on ne le saura jamais.
4: Si hier, 4 jours après le désastre, et malgré la chaleur et la déshydratation, des survivants étaient encore découverts, ils sont malheureusement de moins en moins nombreux, et ce sont désormais en majorité des cadavres qui sont extraits des décombres. Alice Campagnol, Caracas, RFI.
3: Et pour poursuivre justement les opérations de recherche, de nouveaux militaires américains sont attendus dans les prochaines 24 heures au Venezuela. 130 Marines chargés d'ouvrir le port de La Guaira dans le nord du pays pour réceptionner de l'aide humanitaire. Une pause dans les combats entre les États-Unis et l'Iran. Après des frappes américaines ce week-end et la riposte iranienne contre des bases militaires du Moyen-Orient, les deux pays suspendent leurs attaques. C'est un responsable américain qui l'affirme à l'agence France Presse, annonçant au passage la reprise des discussions dans le cadre du protocole d'accord. Les navires peuvent circuler librement dans le détroit d'Ormuz, poursuit cette source. Alors qu'hier, Téhéran a martelé qu'aucune autre institution ni aucun autre pays n'était responsable de la gestion du détroit. La rive sud d'Ormuz appartient à Oman et c'est dans ce contexte que le sultan d'Oman entame aujourd'hui une visite officielle en France. Sami Boukhalifa, le sultanat, est appelé à jouer un rôle clé dans ce dossier, même si les conditions de passage des navires restent à définir.
7: Au cœur des discussions entre Téhéran et Washington, le nucléaire iranien, mais aussi et surtout la délicate question du détroit d'Ormuz. Ce passage stratégique pour le pétrole mondial est devenu un levier de pression majeur de la République islamique. Si sa rive nord est iranienne, la rive sud, elle, appartient à Oman.

0: Oman. Pour Téhéran, les navires empruntant le détroit devraient désormais s'acquitter d'un droit de passage. Ce n'est pas notre position, répond une source diplomatique omanaise. Des redevances pour des services comme l'assistance de remorqueurs ou l'escorte des pétroliers, oui, mais pas de péage, insiste cette source. Si l'Iran entend peser sur les négociations grâce à Hormuz, transformé en champ de mines, le sultanat d'Oman mise, lui, sur sa diplomatie de l'ombre. La sécurisation de cette artère maritime figure donc logiquement parmi les dossiers de la visite officielle du sultan Haytham Ben Tariq à Paris. La France se positionne en faveur d'une future mission internationale de sécurisation du détroit d'Hormuz aux côtés du Royaume-Uni. Pour Mascate, qui ne dispose pas des capacités militaires de certains de ses voisins du Golfe, l'appui de partenaires européens apparaît comme un moyen essentiel pour garantir la sécurité du détroit.
1: Sami Boukhelifa. En parallèle, l'armée israélienne poursuit ses opérations dans le sud du Liban. Une frappe a fait 2 blessés hier, selon le ministère libanais de la Santé. L'accord cadre signé vendredi entre Israël et le Liban est lui déjà menacé. Le président du Parlement libanais, allié du Hezbollah, affirme qu'il ne sera pas adopté ni mis en œuvre dans sa forme actuelle. Le mouvement pro-iranien se réserve de son côté le droit, je cite, de défendre sa patrie et son peuple.
2: Des frappes israéliennes au Liban, des attaques de l'armée aussi en Cisjordanie occupée.
1: Où RFI vous propose ce matin un témoignage glaçant. Celui d'un homme, Fahd Abou Aïkal. Au début du mois, alors qu'il était en voiture à Hébron, des soldats israéliens ont ouvert le feu, blessé sa femme et tué son fils de 7 mois. L'armée israélienne affirme que le véhicule a accéléré, version contredite par l'ONG de défense des droits humains B'Tselem. RFI Jérusalem, Frédéric Misselin.
3: Assis sur son canapé, Fahd Abou Aïkal a les traits tirés. Ce père de famille de 42 ans fait défiler sur son téléphone les photos de son fils, Sam, 7 mois, tué par un soldat israélien. Fahd a aussi dessiné la scène, telle qu'il s'en souvient. Cet enseignant était en voiture à Hébron pour une visite familiale.
4: Nous étions dans une zone relevant de l'autorité palestinienne et il n'y a pas de poste de contrôle. Des soldats d'infanterie marchaient dans la rue. J'ai remarqué que l'un d'entre eux est venu de la gauche, vers le milieu de la rue, et qu'il nous visait. J'ai arrêté ma voiture et il a tiré 2 balles dans notre direction. J'ai tourné la tête vers la banquette arrière pour voir ce qui s'était passé. J'ai vu que mon enfant avait été touché au visage. C'est un crime, quelque chose d'inexplicable. Il a tiré 7 balles juste pour tuer.
3: La patrouille est à 10 mètres de la voiture. Pas de tir de sommation, pas d'avertissement. Fahd refuse que son fils soit une statistique.
4: Mon Sam n'est pas un simple numéro. Ce matin-là, je me suis approché de son lit. Il a levé les bras pour me demander de le porter. Il a posé sa tête sur mon épaule. Il était chaud. Il souriait. Tu sais, il débordait de vie. Le même jour, à 22h40, je l'ai serré dans mes bras. Son corps était déjà froid.
3: Les preuves sont incontestables, dit Fahd Abou Aïkal. L'enquête de l'armée est toujours en cours. Frédéric Misselin, Jérusalem, RFI.
1: Au moins 25 personnes tuées dans des frappes pakistanaises dans l'est de l'Afghanistan. Islamabad dit avoir frappé des factions dissidentes des talibans pakistanais en représailles à une attaque menée ce week-end contre des paramilitaires pakistanais. Kaboul dénonce un acte d'agression lâche. Des morts aussi dans des frappes russes en Ukraine. Au moins 4 victimes dans le sud est et le nord-est du pays hier. Kiev, de son côté, mène depuis plusieurs semaines des bombardements contre des infrastructures pétrolières russes. Et hier, dans une interview, Vladimir Poutine a reconnu que son pays subissait une certaine pénurie de carburant. Le chef du Kremlin promet d'assurer la sécurité de la Russie.
2: 41,7 degrés en Allemagne, 40,5 en Pologne. Après, l'Europe de l'Ouest, l'Est du vieux continent suffoque.
1: Et enchaîne les records de température. 150 millions d'Européens vivent sous une chaleur extrême, s'inquiète l'Organisation mondiale de la santé, qui a enregistré plus de 1300 décès supplémentaires en lien avec ces températures élevées. Une canicule exceptionnelle par son intensité et sa durée, qui illustre une nouvelle fois les conséquences du réchauffement climatique. D'autant, Simon Rosé, que l'Europe est le continent qui se réchauffe le plus vite de la planète.
5: Si depuis la période pré-industrielle, le climat de la planète s'est réchauffé en moyenne d'1,3 degré, l'Europe s'est quant à elle réchauffée de 2,5 degrés. C'est le continent où la température augmente le plus vite. Les raisons sont multiples et sa position géographique joue un rôle important en l'exposant par exemple à des modifications des courants de l'atmosphère induits par le changement climatique. La partie nord du continent est également proche de l'Arctique, une région qui se réchauffe encore plus vite avec des

0: conséquences également pour le climat européen. Le continent est également celui où la qualité de l'air s'est le plus améliorée. Une bonne nouvelle pour la santé, mais en réduisant la quantité de particules polluantes qui ont la particularité de renvoyer la chaleur du soleil vers l'espace, cela accentue paradoxalement le réchauffement, ce qui implique donc de réduire encore davantage les émissions de gaz à effet de serre pour continuer à lutter contre la pollution. Réduire les émissions ne suffira cependant pas. La canicule actuelle montre une nouvelle fois que le réchauffement produit déjà des dégâts amenés à s'aggraver. Malgré cela, les mesures d'adaptation adoptées par le continent sont insuffisantes, a estimé récemment le Conseil scientifique consultatif européen sur le climat.
1: Simon Rosé, et alors donc que l'Europe de l'Est suffoque, les Français, eux, se rafraîchissent. L'Hexagone ne compte plus aucun département en vigilance rouge canicule. L'actualité en France, c'est aussi la politique et les rapports de force qui n'ont pas beaucoup évolué en Nouvelle-Calédonie. Au lendemain des élections provinciales, on votait hier dans l'archipel, élection cruciale pour désigner le Congrès. Ni les indépendantistes, ni les non-indépendantistes n'atteignent la majorité des 28 sièges. Il va donc falloir négocier, Charlotte Manvi, avec en ligne de mire la reprise des discussions sur l'avenir institutionnel.
2: Le seul parti dit de la troisième voie, ni indépendantiste ni non-indépendantiste rescapé de ces élections peut avoir le sourire. Avec 4 sièges au Congrès, l'éveil océanien sera une nouvelle fois le faiseur de roi, comme en 2019 lorsqu'il avait permis aux indépendantistes de prendre le pouvoir. Un passé commun que n'a pas oublié Roquoy Mitant, leader du Front de Libération Nationale Kanak et socialiste, arrivé au perchoir du Congrès grâce à cette alliance.
3: Ça fait bien longtemps qu'il n'y a pas eu de majorité, hein, un seul parti au niveau du Congrès. Hein. Pendant toutes ces années, plusieurs mandats successifs, on a travaillé avec des majorités d'idées.
2: Les tractations ont déjà commencé. Elles ont une dizaine de jours pour aboutir. Les non-indépendantistes, arrivés largement en tête en province sud, tenteront eux aussi de séduire l'éveil océanien. Problème, leur position tranchée sur les discussions institutionnelles. Elles doivent attendre pour le député Nicolas Metzdorf.
4: Nous, on est là pour que la Calédonie, elle reste française. On va tout faire pour qu'elle le reste. Nous, on va attendre gentiment les présidentielles de 2027.
2: Les non-indépendantistes misent en effet sur l'arrivée de la droite au pouvoir en 2027. Une droite qui leur garantirait une Calédonie française. Les candidats à la présidentielle qui souhaiteraient attirer leur électorat sont prévenus. Charlotte Manvi, Nouméa. RFI.
1: Et puis, il aurait dû courir les conférences de presse et les matchs du mondial de foot, pour lequel il est d'ailleurs accrédité. Voilà un an que notre confrère Christophe Glaise a été condamné en Algérie, arrêté en 2024, après un reportage sur un club de foot kabyle. Il a écopé de 7 ans de prison pour apologie du terrorisme. Reporters sans frontières appelle désormais à une grâce présidentielle. Thibaut Brutin est le directeur général de RSF.
5: Ce genre de fait, un journaliste capturé sur le sol algérien, dans le cadre d'un reportage, ça se solde le plus souvent par une expulsion. Là, ce qui est très étonnant, c'est que ça a été judiciarisé et que la peine était aussi lourde. La décision elle-même est clairement venue du sommet du pouvoir. Il n'y a plus d'autre issue qu'une grâce présidentielle. C'est la seule possibilité pour trouver mettre un terme à ce drame humain. La FIFA s'est exprimée sans détour pour la libération de Christophe Glaise. Cette prise de parole, une fois de plus, qui est inespérée, inattendue, je crois même inédite dans l'histoire de la FIFA, ou sur un cas individuel, le président de la FIFA a dit qu'il faut que Christophe Glaise puisse rejoindre le banc des journalistes sportifs lors de cette Coupe du Monde. Il n'est pas trop tard. Libérer Christophe Glaise, c'est un acte qui ne peut être que bénéfique pour l'image internationale de l'Algérie.
1: Le directeur général de Reporters sans frontières avec Marius Lafont.
6: Arthur Ponchelet pour le journal. Merci. Prochain rendez-vous avec l'information
7: retour
6: africaine.
7: Retour dans notre studio de BX1. Bienvenue si vous nous rejoignez, les 7h13.
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7: Et on fait un petit mot, bien entendu, sur votre météo du jour en ce lundi 29 juin. Il fait moins chaud, ça vous le sentez très certainement, alors que vous êtes peut-être réveillé en train de prendre votre petit déjeuner. C'est vrai que le ciel est gris, il y a eu pas mal de pluie déjà ce matin. Et cette pluie, elle va disparaître au fil de la matinée. On ne dépassera pas les 30 degrés, on respire, je vous le dis, un petit peu plus quand même. On est loin de cette canicule qui aura duré quand même plusieurs jours. En tout cas, cette semaine, on nous annonce des températures estivales, bien entendu, mais relativement agréable, alors qu'il y a toujours cet avertissement jaune pour la chaleur de l'IRM. Avertissement jaune maintenu jusqu'au 1er juillet, c'est-à-dire jusqu'à mercredi. Je vous le disais, la zone de pluie, elle va nous quitter dans la matinée et au niveau des degrés, eh bien cet après-midi, avec le ciel et le soleil qui sera bien présent, on aura quand même sur Bruxelles 27 voire 28 degrés. Donc oui, il fait

chaud, c'est vrai, mais ce n'est plus tout à fait comme les jours précédents. Je voulais vous signaler un souci sur le rail avec un trafic ferroviaire sur la ligne qui relie Bruxelles à Louvain qui est perturbée ce matin. Elle l'avait déjà été hier et avant-hier à cause de la météo justement, et c'est

0: La route au niveau de la petite ceinture, ça bouchonne un tout petit peu au niveau de Saint-Josse, dans le tunnel du Botanique actuellement. On a également des ralentissements déjà dans le tunnel Anicordi, avec une vitesse moyenne de 15 km/h et un temps de trajet vers le centre de la capitale qui a ralenti de 10 minutes. Je regarde ici au niveau du tunnel du Cinquantenaire, c'est également embouteillé, un embouteillage déjà important à cette heure-ci, avec une vitesse moyenne de 10 km et un temps de trajet rallongé de 3 minutes. Il est 7h15.
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0: Et comme chaque matin, on a évidemment feuilleté vos différents journaux. On revient notamment sur les hôpitaux qui sont saturés, des intempéries, des services de secours débordés, des logements mal isolés après cette vague de chaleur. Il est temps de faire un bilan, nous dit-on, et de se tourner vers l'avenir. C'est ce que nous ferons dans le journal de 8h. Bruxelles a fêté les 250 ans des États-Unis. Cheese Steak, Robster Roll, j'y arriverai, Bourbon, avec sa méga partie, Bill White a déployé une giga opération de séduction au cœur des institutions européennes. Près de 9000 invités étaient présents, dont le Premier ministre Bart De Wever et puis des opposants aussi, qui ont voulu troubler la fête. Deux personnes ont déversé des dizaines de sacs poubelles rue Prévinaire à Anderlecht. Un riverain a filmé la scène et les auteurs ont été identifiés. Sibelga affirme n'être en rien impliqué dans cette affaire, annonce son intention de porter plainte. Le bilan des deux séismes de magnitude 7.3 et 7.5 qui ont frappé le Venezuela mercredi dernier est monté à 1450 morts. C'est ce qu'a annoncé le président du Parlement vénézuélien Jorge Rodriguez. Près de 50 000 personnes sont portées disparues. Près de 7 millions d'autres seraient affectées selon les Nations Unies. L'accident d'avion qui a fait 11 morts hier lors d'un baptême de parachutisme près de Nancy est le plus meurtrier en France pour l'aviation hors transport militaire et commercial. C'est ce qu'a indiqué l'AFP à l'AFP, le bureau d'enquête et d'analyse pour la sécurité de l'aviation civile. Et puis du sport avec les Red Lions qui ont conclu leur campagne de Pro League par un dernier succès 5-4 sur l'Australie. C'était hier à la Hockey Arena de Wavre. La Belgique qui conforte sa place de première nation mondiale et qui décroche du même coup son ticket pour Los Angeles pour les Jeux Olympiques donc, avec une cérémonie d'ouverture dans 748 jours. Voilà pour les titres de l'info, dont les titres locaux qui seront développé dans le journal de 8h de Marie Charette. On poursuit en musique avec Louise Barrault. Adieu ma chérie.

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1: De la poésie hein, pour démarrer notre journée ensemble sur BX1. Il est 7h20, c'était Louise Barrault. Adieu ma chérie.
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1: Le foot et les States, à la une de nos journaux, la crise climatique également. On parle beaucoup foot, forcément avec les Belges en 16e de finale de la Coupe du Monde ce mercredi. Et l'animateur Marc Delire qui évoque la prochaine rencontre entre ces deux pays de cœur. Sur ce match, je suis plus pour le Sénégal que pour la Belgique, nous dit-il, et cela fait jaser. C'est d'ailleurs la une de la DH, on y voit une photo du journaliste entouré de joueurs sénégalais ou encore de Lukaku sur sa gauche. Le titre, Marc Delire, supporter du Sénégal. À gauche, Trossard, enfin en mode Arsenal, les clés de sa transformation. La DH qui nous raconte la méga fête d'hier de l'intérieur au cinquantenaire, aux couleurs américaines. L'ambassadeur américain a réussi à organiser, nous dit le journaliste, une gigantesque fête d'anniversaire au parc du cinquantenaire à Bruxelles pour les 250 ans de l'indépendance des États-Unis. Pour satisfaire les quelques 8800 convives, nourriture américaine et boissons étaient offertes aux invités conquis. Les activités typiquement US n'étaient pas en reste. Rodéo mécanique, show de cheerleaders, baseball, jeu du marteau forain, photos retouchées avec Gemini de Google. Quelle chouette façon de terminer un week-end de torride, s'est exclamé Bart de Wever. Le Premier ministre s'est réjoui d'apercevoir un magnifique arc-en-ciel au-dessus de la foule, lequel avait disparu au moment où Bart de Wever est monté sur scène. Il a également reconnu que l'organisation de l'événement avait dû être complexe. Je sais que les multiples couches administratives de la Belgique nous font vivre des moments difficiles. Ne le prends pas personnellement, a-t-il lancé à Bill White, l'ambassadeur. Il est très difficile de faire quoi que ce soit dans ce pays. Cette méga partie a suscité aussi de vives critiques, beaucoup y voyant une gigantesque opération de propagande américaine. À la question pourquoi ça doit être aussi démesuré, l'ambassadeur White a eu cette réponse lapidaire. Parce qu'on est les États-Unis. La Libre Belgique se recentre sur son héros, héros de l'Homogang bien sûr, qui défilera ce mercredi et vendredi dans les rues de Bruxelles. Il s'agit de l'historien Bart Van Loo. Il explique son rôle d'ailleurs, Bart Van Loo, qui partagera l'affiche de l'édition 2026 de l'Homogang avec le dessinateur belge et scénariste, musicien aussi et humoriste Fred Janin. Nous avons voulu conjuguer les talents de Bart Van Loo avec la belgitude inventive et libre de Fred Janin. C'est ce que confie Paul Legrand, le président de l'Homogang. J'aime rappeler que l'histoire, ni vous ni moi, ne pouvons la changer, mais on peut la raconter autrement et aussi la sublimer. Ce sera réussi cette année aussi, nous dit Paul. Le soir revient sur la vague de chaleur. Les pompes funèbres débordées, des urgences sous tension, les services de gératrie saturés. La chaleur frappe durement la Belgique. Sur le terrain, les soignants alertent. En page 2, la crise climatique fait vaciller les festivals d'été. Et en page 6, comment ces vagues de chaleur vont reprogrammer nos montres. Pour nous adapter, nous devons faire évoluer les rythmes de vie. C'est Emmanuel Grégoire, le maire de Paris, qui parlait cette semaine dans Le Monde, évoquant cette nécessité de s'inspirer du mode de vie dans le sud de l'Espagne, par exemple. Est-ce que c'est jouable en Belgique? On fait le point, dans le soir donc, sur les différents modèles. Comme par exemple, pourquoi pas, une école calqué sur le modèle italien, par exemple. On marque une petite pause et puis de l'autre côté, on retrouvera un extrait de Bonsoir Bruxelles et on revient notamment sur le réchauffement climatique.

0: Odysseas B et ce titre, Elephant.
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0: 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Et je vous le disais, c'est le moment de revenir sur Bonsoir Bruxelles et comment rendre Bruxelles plus vivable malgré ce réchauffement climatique. Il va en effet falloir repenser la vie, la ville, ajouter des espaces verts et donc retirer du goudron, restreindre la place de la voiture. Il faudra aussi construire différemment et accepter que la ville va changer d'aspect. Les explications de trois architectes, ils étaient sur le plateau de Bonsoir Bruxelles vendredi, Simon Munk, Philippe De Vicher et Léon Van Broek dans Bonsoir Bruxelles ce vendredi.
2: Il y a pas longtemps, on a soumis un projet de recherche sur le stress thermique à Innoviris. Bon, bref, je passe les détails, mais ils nous ont dit mais pourquoi ce serait plus un problème ici à Bruxelles qu'à Marseille. Par exemple, les gens ne meurent pas à Marseille. Mais à Marseille, la morphologie urbaine n'est pas du tout la même. Elle est même parfois orientée en fonction des vents dominants, etc. Et surtout, comme vous le citez, quasiment toutes les maisons du sud ont des volets. Donc on n'a pas du tout cette culture urbanistique du volet, de la persienne, du store, etc. Et je ne crois pas qu'il faille l'imposer, parce que si on parle de bâtiments privé, les gens font ce qu'ils veulent. Mais il est évident qu'il faut le promouvoir et le soutenir.
3: Pour moi, c'est un faux débat d'avoir un tel focus sur le bâtiment privé. C'est-à-dire que, bien entendu, l'essentiel du stock, il est bâti. On construit très, très peu de bâtiments. L'enjeu, c'est de transformer le bâtiment. Et comme on l'a expliqué, en plus, dans les quartiers, je dirais, les plus sensibles, les moyens qu'on a pour rénover ces bâtiments sont extrêmement limités. Donc, il faut pallier à ça avec des investissements publics dans l'espace public, plutôt que de faire, je dirais, reposer ça sur l'action privée. Et donc, j'insiste, végétaliser les espaces publics. Oui. Planter des grands arbres,
4: tous les trois d'accord avec ça.
3: Végétaliser les façades, si on ne sait pas planter des arbres, c'est moins efficace, mais c'est bon à prendre.
5: Il n'y a pas le bâtiment qu'il faut faire partout. On sait qu'une ville qui mélange haut et bas, c'est un peigne qui laisse encore le soleil, mais il y a des ombres qui bougent très vite. Donc il n'y a pas beaucoup de...
4: Donc ça, c'est une bonne solution.
5: Oui, c'est le mélange qui fait que l'accès et les gains solaires en hiver sont les plus hauts et que l'effet de refroidissement est meilleur qu'une hauteur constante. Ouais.
0: Donc pour cet extrait de Bonsoir Bruxelles, et vous le savez tous les soirs, et oui, Bonsoir Bruxelles continue encore cette semaine, hein. C'est comme nous, on est encore en mode année, on n'est pas encore tout à fait en mode vacances, donc Bonsoir Bruxelles du lundi au vendredi de 18h20 à 19h en compagnie de Fabrice Grosfilet, alors que nos invités sont déjà arrivés dans ce studio. Il s'agit d'Eliott Dokir, bonjour, qui est Eliott? Oui, bonjour Eliott, élève en réto, et Thibaut Marin. C'est ça?
6: Alors, il y a eu un petit changement de programme.
0: Ah, il y a eu un changement. Ah, on n'a pas prévenu, c'est pas grave.
6: Bah, voilà, vous savez. Donc, Samuel City.
0: Aussi, ok.
6: En réto.
0: Très bien, aussi en réto. On va parler des infrastructures sportives avec vous deux dans un tout petit instant. Le temps de rappeler les titres de l'info qui seront développés dans le journal de 8h de Marie Charette en compagnie de Vanessa Lhuillier. Bonjour Vanessa.
7: Bonjour à toutes, bonjour à tous, bonjour Fanny. Tout va

0: bien ?
1: Ça va bien.
0: Allez, on reviendra notamment sur l'épisode caniculaire de la dernière semaine.
1: Oui, effectivement, on va donc revenir sur cette canicule hein, qui a duré donc toute la semaine, vous le savez. Hein,
0: plus de 30 degrés, 37, 38, 39, 40. Vous l'avez vécu,
1: évidemment, avec 37, 38, voilà. Et ça s'est terminé donc par des orages importants qui ont entraîné de multiples interventions et des pics de chaleur hein, qui devraient se multiplier aussi ces prochaines années. Alors, quelles sont les pistes pour tenter de mieux vivre sous ces températures? C'est ce que nous verrons avec Anaïs Corbin.
0: Oui, oui, mieux vivre à la méditerranéenne, hein, en fait. C'est ça qu'on va vous expliquer. Et puis, à la ville de Bruxelles, on veut taxer davantage les multipropriétaires.
1: C'est la première fois en 25 ans que la ville augmente son précompte immobilier. Ça sera voté au Conseil communal cet après-midi. Mais elle a aussi décidé de protéger les propriétaires occupants de cette augmentation. Camille Tinquin nous expliquera donc ce mécanisme.
0: Et tout cela développé et bien d'autres titres, bien sûr, dans le journal de 8h. C'est dans une toute petite demi-heure. Journal présenté par Marie Charette. Il est 7h31.
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0: Et ils se sont levés tôt ce matin, Elliot, ça je ne me trompe pas, c'est toujours bien Elliot, et Samuel. Merci à tous les deux, vous êtes tous les deux élèves en réto. Il n'y a pas école aujourd'hui?
3: Non.
0: Non, c'est fini, hein. Oui, on est vraiment à la fin, les bulletins c'est pour jeudi.
3: Demain.
0: Ah, demain déjà? Ça va, vous êtes confiants tous les deux?
3: Oui, ça va.
0: Allez, c'est bien, c'est très bien. Vous êtes tous les deux aussi membres de cette ASBL et c'est pour ça que vous êtes là aujourd'hui. Brussels Football for Future. Il y a eu cette carte blanche. Hein. Vous avez eu envie de dénoncer un petit peu quelque part un manquement à Bruxelles. Pour vous, il n'y a pas suffisamment d'endroits pour les jeunes pour qu'ils puissent pratiquer du sport de façon régulière et accessible. Parce que c'est ça aussi le plus important. Qui a envie de commencer? C'est parti d'où cette carte blanche?
3: Moi, je commence par dire que c'est une situation dont on a entendu parler autour de nous, mmh. avec nos amis qui pratiquaient du sport. Donc, forcément, on a eu envie de se renseigner et on s'est rendu compte que c'était quelque chose qui était déjà assez discuté, qui avait déjà des exemples dans la ville et que ce n'était pas tout une situation isolée au sein de notre cercle de connaissances. Donc, on a décidé d'écrire cette carte blanche pour pouvoir parler de ces problèmes et espérer qu'ils soient entendus quelque part.
0: Ouais, donc vous pratiquez du sport, tous les deux ?
4: Moi, j'ai fait du foot, mais justement, pour des raisons d'infrastructure, j'ai dû arrêter.
0: Ah oui ? Ok, donc ça a été aussi un déclencheur, oui. quelque part. C'était où ? Qu'est-ce qui s'est passé
4: c'était
0: exactement ?
4: C'était au stade d'Ixelles.
0: Ah oui ?
4: En fait, il n'y a qu'un seul terrain de foot. Et donc, à partir de plus de 15 ans, il n'y a plus qu'une seule équipe.
0: L'équipe première et pas l'équipe B, en fait.
4: Oui, c'est ça.
0: Ouais, c'est ça. Donc, ils ont dû faire le choix, parce qu'il n'y a pas suffisamment d'espace, d'éliminer toute une partie de jeunes. Ça fait beaucoup de jeunes, du coup, qui se sont retrouvés un peu mis de côté, quelque part.
4: Oui, on estime qu'à Bruxelles, il y a environ 500 jeunes par an, rien que pour le football, qui n'arrivent pas à trouver un club, de foot pour l'année suivante.
0: Mm-hmm. Vous êtes au Royal XL Sporting Club, hein, c'est ça? C'est ce Sporting Club en question qui a dû se passer finalement d'une partie. Mais comment ça fonctionnait avant? Parce qu'avant, il y avait cette équipe B. C'est pas une question d'organisation, c'est vraiment une question de...
4: Ce qu'il y a, c'est que c'est maintenu pour les équipes en dessous de 15 ans.
0: Oui.
4: Et ce qu'il y a, c'est qu'avant, le terrain qui est aujourd'hui un terrain de hockey était avant un terrain de foot, qui permettait d'avoir beaucoup plus d'équipes, évidemment, pour le club. Mais étant donné qu'il n'y a plus qu'un seul terrain dans toute la commune aujourd'hui, ça devient très compliqué d'un point de vue logistique.
0: Ouais, pourtant, c'est une grande commune quand même, XL. Hein.
4: Oui.
0: Vous dites aussi dans cette carte blanche, qu'il est de notoriété publique et qu'XL n'est pas le seul exemple, en fait, que la Belgique ne possède pas suffisamment, donc la Belgique, donc on n'est même pas sur Bruxelles, on est sur la Belgique en général, suffisamment de terrains de sport et qu'en 50 ans, seuls deux stades modernes ont vu le jour dans tout le pays. On parle de la Gantoise, on parle du RAL, donc un côté Wallonie et d'autre côté en Flandre. C'est assez édifiant comme remarque.
3: Effectivement, et on sait que des infrastructures modernes pour les clubs, c'est quelque chose qu'on observe dans d'autres pays qui soient plus ou moins développés. Mmh. Et c'est assez particulier de voir qu'en Belgique, il y a encore beaucoup de clubs qui jouent dans des infrastructures qui sont assez anciennes et assez datées, alors que des infrastructures modernes, ça permettrait de plus facilement atteindre des objectifs qui soient... du plan sportif, mais aussi du plan extrasportif. Ouais. Au niveau écologique, par exemple, ce serait beaucoup plus simple d'atteindre les objectifs de neutralité carbone qui sont arborés par certains clubs, avec des infrastructures plus modernes, avec des...

0: installations qui soient plus adaptées. Et bah, nous, c'est quelque chose qu'on remarque parce qu'on est tous les deux supporters de clubs du championnat belge. Et bah, on aimerait bien que les choses changent. C'est pour ça qu'on voulait en parler.
1: Moi, c'est l'Union et Lucien Anderlecht. Ouais.
2: Ah, oh, c'est drôle.
3: Il y en a un qui connaît un vrai stade et l'autre qui a une infrastructure vieillissante, plus que vieillissante.
0: Effectivement.
2: Ah, oui, c'est ça. Mais en effet, une modernisation des stades, c'est aussi peut-être plus d'argent. Ça veut dire plus coûteux aussi pour les jeunes. Et quelque part, vous le disiez aussi dans cette carte blanche, c'est que ce n'est pas forcément accessible non plus pour tous les jeunes, le sport. Ça coûte cher.
1: Oui, c'est ça l'enjeu, parce que même dans les communes où il y a suffisamment de terrain, c'est très peu accessible, non seulement d'un point de vue financier pour pas mal de jeunes, mm-hmm. parce qu'une inscription dans un club de foot, ça coûte quand même environ 300, 400 euros, voire 500 euros par an. Mm-hmm. Et le chèque sport, notamment, ne rembourse que 80 euros sur toute cette somme-là. Mais aussi d'un point de vue... plus pratique, l'accessibilité est assez compliquée dans le sens où c'est souvent des terrains privés. Mmh. Donc il faut réserver, à nouveau il faut louer les terrains et c'est à nouveau pas donné.
2: Oui, c'est ça. Mais c'est vrai que pour être adhérent, ça coûte. Vous le disiez, peu de prise en charge de la mutuelle. Qu'est-ce qu'il faudrait faire ? Vous avez, vous, créé des solutions ou imaginé des solutions entre jeunes ?
0: Nous, l'objectif de notre association, ce serait d'essayer de rendre le sport plus accessible chez les jeunes, notamment le foot, mais même d'autres sports. Donc, à l'avenir, on aimerait bien organiser des tournois, par exemple, des tournois qui soient plus accessibles pour les jeunes, pour qu'ils puissent avoir l'occasion d'effectuer du sport de manière plus accessible que, par exemple, dans les clubs. Donc, ça, c'est une piste qu'on aimerait essayer d'exploiter.
2: C'est une bonne piste, ça. Oui. Ça, c'est tout à fait faisable. Je veux dire, vous pourriez mettre en place, peut-être à certains moments de l'année, que ce soit l'été ou, je ne sais pas, pendant les vacances scolaires, par exemple.
1: Oui, c'est déjà en cours d'organisation. Oui. On avait un tournoi prévu là, pour le 4 juillet. Malheureusement, je crois que ça va être un peu compliqué d'un point de vue logistique de le maintenir, mais... Il y en a d'autres qui arrivent très bientôt.
2: Et pourquoi c'est compliqué ? On peut vous aider ? Je sais pas, moi, je veux bien vous aider. Hein.
0: C'est assez, assez compliqué de se faire connaître et de réussir à suffisamment mobiliser les jeunes au point qu'ils aient vraiment la volonté de s'inscrire pour un tournoi. Et là, on a remarqué avec le tournoi qu'on a essayé d'organiser ce samedi qu'on n'a pas eu assez d'inscriptions à temps. Et donc... on n'était pas sûr d'avoir toutes les garanties qui étaient nécessaires pour pouvoir assurer le tournoi.
1: Donc, c'est l'autre que la date aussi n'était pas forcément
2: C'est ça, donc c'est un petit souci d'organisation, entre guillemets, mais c'est pas, on ne vous a pas mis des bâtons dans la roue, il n'y a pas eu de problème.
1: Non, parce que j'ai compris le club d'XL et le stade d'XL ont été très...
2: Est-ce que vous avez essayé peut-être de rencontrer des politiques, peut-être au niveau communal pour commencer, ou ensuite au niveau régional ?
1: On a rencontré l'échevin des sports d'XL, notamment Nabil Messaoudi.
2: Oui, il était réceptif ?
1: Oui, assez réceptif, qui a partagé notre point de vue. On a pu aussi aller rencontrer le cabinet de la Medlawej pour parler aussi de cette carte blanche. On a eu une discussion très intéressante avec eux en leur expliquant les points de vue qu'on avait aussi, que nous on avait en tant que jeunes, mais aussi qu'on avait recueillis auprès de certains clubs.
2: Ça veut dire quoi? Que vous allez dans les différents clubs pour un peu prendre la température auprès des jeunes, auprès des organisateurs, etc.
0: Ouais, ce soit les clubs, on essaie de les contacter, de leur parler de notre projet, de tournoi quand il y en a. Que ce soit des maisons de jeunes aussi, pour qu'ils essayent de parler... De discuter avec leurs jeunes, voir s'ils sont intéressés par le projet, s'il y en a qui rencontrent des difficultés à faire du sport. Ça concerne surtout
2: ça. Vous êtes vraiment les ambassadeurs quoi, pour les jeunes, vous représentez les jeunes d'un point de vue sportif. Est-ce que vous avez déjà tenté, par exemple, de discuter avec le Forum des jeunes ?
1: Oui. Ils nous ont demandé de les recontacter par mail. Ouais. On les a recontactés et on n'a pas encore eu de retour. Mais ça pourrait parce que
2: c'est vrai que nous, ils viennent ici de temps en temps, justement des jeunes du Forum des jeunes, pour exprimer leur point de vue, pour faire bouger les lignes. Hein, parce que les jeunes, vous êtes le futur, comme on dit toujours. Hein. Et donc c'est super important, évidemment, de vous donner la parole. Qu'est-ce qui vous revient le plus quand vous rencontrez des jeunes, justement, sur le terrain ? Quelles sont leurs réflexions ?
0: bah, souvent,

0: souvent, c'est. Enfin, même la plupart du temps, les jeunes ont envie de faire du sport. C'est des personnes qui sont passionnées par leur sport de prédilection. Bon, forcément, on s'est quand même pas mal rendu sur les terrains de foot, principalement. Mais on connaît des gens qui pratiquent toutes sortes de sports et ils ont tous envie de faire du sport. Mais souvent, ils ont des freins, des barrières. Plus souvent de l'ordre économique, je dirais, parce que, Elliot, on a déjà parlé, mais il y a souvent le coût des licences, etc. Parfois, il y a aussi du matériel en plus à acheter, donc ça, c'est quand même un frein assez important. Et puis, au-delà de ça, il y a d'autres choses qui touchent plus des choses auxquelles nous, on ne pense pas spécialement. Par exemple, on connaît des filles qui pratiquent du sport. Parfois, il peut y avoir des freins assez compliqués, genre l'horaire à laquelle elles sont censées jouer leur match. Qui fait que parfois elles sont obligées de jouer tard la nuit, ça c'est quelque chose qui peut les faire réfléchir sur si elles ont vraiment envie de faire du sport en club ou pas. Donc ouais, c'est toutes ces sortes de choses qui font que.
1: Pas mal de réalités sur le terrain
0: Ouais.
1: qu'on vous rapporte. Qu'est-ce que vous allez faire maintenant? C'est quoi la prochaine étape? Donc, il y a eu cette carte blanche. Vous êtes là avec nous grâce à cette carte blanche. Ça sera quoi la prochaine étape? Le tournoi. J'ai compris qu'il y a un tournoi qui s'organisait bientôt. On va peut-être en faire la pub, comme ça, tout de suite. Ça sera quand? Ça sera où?
2: On n'a pas encore trouvé de nouvelles dates pour
1: Ça sera toujours à Ixelles.
2: A priori, ce sera toujours à Ixelles, mais on a le projet d'en faire dans d'autres communes aussi, que ce soit de foot ou de basket. Puis on va continuer à aller auprès des communes et de la région pour échanger avec eux et recueillir, aller parler aussi au club pour recueillir les avis des présidents, des coachs et rapporter tout ça aux autorités.
1: Très bien. Alors, ce serait quoi votre rêve là maintenant par rapport à toutes ces démarches?
0: Si on arrive à un jour avoir assez de poids, ce serait de pouvoir discuter avec des représentants de la Fédération belge. Mais bon, ça, ce serait vraiment un grand rêve. Mais ouais, réussir à discuter avec la Fédération belge de foot, ça, ce serait quand même une marche super à franchir.
1: C'est ce qu'on vous souhaite, évidemment. Et vous reviendrez nous en parler à ce moment-là.
2: Avec plaisir.
1: On reste en contact,
0: Réinvitez-nous,
1: évidemment,
0: et on revient.
1: tous les deux. Donc Samuel, parce que du coup, j'ai pas les bons prénoms sous les yeux, mais donc Samuel et rappelle-moi ton prénom.
2: Elliot.
1: Elliot, pardon. Merci à tous les deux d'être
2: Merci
1: passés
2: à vous.
1: chez
2: Merci à
1: nous ce
2: vous.
1: matin. Merci.

0: De la musique, hein, bien entendu, sur BX1. Wild Shelter, c'était Blood Moon.
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0: Hôpitaux saturés en Tampérie, services de secours débordés, logements mal isolés. Après cette vague de chaleur, il est temps de faire le bilan et de se tourner vers l'avenir. C'est ce que nous ferons justement dans le journal de 8h.
2: Bruxelles a fêté les 250 ans des États-Unis avec sa méga party. Bill White a déployé une giga opération de séduction au cœur des institutions européennes. Près de 9000 invités étaient présents, dont le Premier ministre Bart De Wever.
0: Le bilan des deux séismes de magnitude 7.3 et 7.5 qui ont frappé le Venezuela, c'était mercredi dernier, est monté à 1450 morts. C'est ce qu'a annoncé le président du Parlement vénézuélien Jorge Rodriguez. Près de 50 000 personnes sont portées disparues et près de 7 millions d'autres seraient affectées selon les Nations Unies. Et puis l'accident d'avion qui a fait 11 morts hier lors d'un baptême de parachutisme près de Nancy est le plus meurtrier en France pour l'aviation hors transport militaire et commercial.
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0: Pour la 26e fois cet été, Bruxelles fait son cinéma, le festival fait son retour et projettera des films gratuitement jusqu'au 18 juillet aux quatre coins de Bruxelles.
2: Les projections se déroulent dans les 19 communes bruxelloises. Les détails avec Maëlle Arnold-Dussen.
3: On a fait cette programmation vraiment avec des coups de cœur, des films qu'on a aimés.
4: Marjorie Janssen organise le festival Bruxelles fait son cinéma. Elle promet cette année encore des projections de films en plein air éclectiques.
3: On a Les Aigles de la République qui est un film égyptien. On a Ma Frère qui est un film plutôt jeune, français, sud de la France, très estival. On peut avoir aussi Palestine 36 qui est plutôt un film historique. Sur la Palestine dans les années 30, donc c'est assez intéressant de revoir ce contexte-là.
4: Sans oublier des productions bruxelloises aussi.
3: Bruxelloises, on a Les Baronnes et on a Tête Brûlée qui a été diffusée le samedi déjà. Donc.
4: Le festival se veut un tremplin pour le cinéma local.
3: On aime bien, quand c'est possible en tout cas, pouvoir le proposer. On pense que c'est important de mettre en avant aussi le cinéma belge et quand il y a un contexte bruxellois d'autant plus. Quoi. On a essayé de le faire aussi avec les courts-métrages. L'année dernière, on avait plusieurs courts-métrages belge, bruxellois. Cette année, on en aura un encore à la Maison des Cultures de Molenbeek. Donc voilà, c'est vrai qu'on aime bien pouvoir placer quelques productions belges ça et là dans la programmation. Oui.
4: Au total, 19 projections, une dans chaque commune de la région. Un projet qui a grandi depuis sa création il y a 26 ans, avec toujours la même ligne de conduite.
3: On garde ce fil rouge de la Méditerranée, où les communautés méditerranéennes, l'interculturel, en tout cas, on essaye de garder ce fil rouge pour avoir une programmation voilà, à la fois qui a un fil rouge et à la fois assez éclectique, parce que le cinéma de la Méditerranée est assez diversifié.
4: Pour consulter l'entièreté de la programmation, les dates et lieux de projection, rendez-vous sur bruxellesfaitsoncinema.be.
0: Voilà pour ce reportage de Maëlle Arnold-Dussen. Votre invité Vanessa Lhuillier, c'est Dirk De Blok, le premier échevin PTB à Molenbeek. Bonjour.
5: Bonjour Dirk De Blok. Alors, la commune fait face à une vague de licenciements sans précédent, 40 licenciements annoncés. Vous avez convoqué un conseil communal aussi jeudi dernier, extraordinaire. Comment ça s'est passé ?
6: Écoute, aucun licenciement est juste, hein. C'est brutal pour les gens. Donc on a rencontré entre autres les personnes licenciées, il y a des personnes très très très motivées là-dedans, des gens qu'on a dur de quitter, quoi. Vraiment, on fait ça à couteau sur la gorge. C'était ces mesures-là où en fait défaut de paiement en septembre, il faut comprendre la commune. En fait, un historique d'un déficit cumulé de 13 millions et en fait, encore CPS zone police rajoutée, on est à 18 millions. Dans ces circonstances-là, ben, à un moment donné, on négocie avec des banques, on négocie avec la région pour trouver de l'aide. Et en retour, c'est vraiment des demandes d'efforts structurels de plusieurs millions qui ont été faites. C'est une situation qui est due, héritée quelque part par le sous-financement structurel de la commune, qui est réel. Donc un tiers de notre budget va vers des coûts

0: des charges qui sont imposées par le fédéral. Donc CPS, zone police, 75 millions, c'est énorme. Une commune comme Lombeek ne peut plus porter ça tout seul. Donc en 5 années, cette charge s'est augmentée de 25 millions. C'est énorme.
1: Ça, c'est un constat que vous aviez déjà fait d'ailleurs il y a quelques mois, en tirant déjà une première sonnette d'alarme, en ayant fait au niveau du PTB déjà cette étude. Aujourd'hui, ces 40 licenciements, donc 20 pour le CPS, 20 pour la commune, ils sont concentrés dans certains services, notamment pour la commune. Ben, parce que maintenant, vous avez donné la liste des personnes.
0: On a effectivement essayé de réfléchir et donc de faire l'exercice dur, de dire, OK, quels sont les services avec lesquels on choisit de réduire des missions, parfois des fusions de services. Et avec ces fusions, ben, voir quelles missions on ne va pas faire. Donc, c'est une situation où... C'est intenable. En fait, le service public à Molenbeek, où on voit qu'on a plein de défis sociaux supplémentaires, on est obligé de faire un exercice où on doit en fait diminuer des services et diminuer des services à la population. C'est pas possible.
1: Ce sont lesquels, par exemple ?
0: Ben, entre autres, par exemple, il y a la bibliothèque. Donc, on a deux bibliothèques francophones. On a décidé de fusionner. Il y a une ludothèque qui était ouverte à tout public. Ben, on a dit, OK, on va plus faire ce service ouvert à tout public, mais le réduire à utilisation à usage des écoles, par exemple. Il y a le gardien de la paix où les subventions n'ont plus suivi le coût de la vie et le salaire depuis, en fait, des années, des décennies. Et là, par exemple, depuis 2020, c'est 1 million de recettes, pouvoir d'achat perdu au niveau de ces subsides. Et on fait un premier réajustement, mais donc c'est une situation intenable.
1: Donc ça 2026, veut dire que vous supprimez des gardiens de la paix?
0: Non, on supprime 5 postes au niveau des gardiens de la paix. Donc c'est l'équivalent d'un quart, un quart de la perte de recettes que nous subissons depuis 5 années. Donc la situation est intenable. En 2026, c'est accéléré. Donc là, on a perdu 3 millions de subsides en un coup. On a perdu au niveau du fédéral, on a dû en fait rajouter 4 millions de charges, parce qu'au niveau des pensions, on doit payer plus, au niveau du CPS, on doit payer plus, au niveau de la zone de police, on doit payer plus. Et donc, on n'a plus eu le temps de se retourner face à cette charge et ces recettes qui sont perdues depuis qu'on est là. On essaye de résister à cet étranglement. On a cherché 15 millions de recettes supplémentaires pour éviter justement de couper dans le service, ce service que la population a tellement besoin. On a diminué les dépenses au niveau, donc on a fait des économies. Mais donc à un moment donné, dans une commune comme Lombeek, on a des limites à ce qu'on peut faire au niveau de recettes supplémentaires. Et donc là, on se tourne vraiment vers la région et vers le fédéral. Il est devenu impossible maintenant, si vous nous rajoutez des charges, comme par exemple la fusion de la police, ça va nous coûter. C'est une décision qu'on n'a pas prise.
1: Ça va coûter à Molenbeek, parce que souvent, ce qu'on a dit aussi, c'était que les grandes communes, justement, seraient moins défavorisées, en tout cas financièrement, et sur le long terme, vous y gagneriez. C'est pas le cas ?
0: Ça va coûter. Et ça va coûter entre 1 à 3 millions, selon si les promesses vont tenir. Peut-être que ça ne sera pas 3 millions, peut-être que ça sera 1 million. Mais vous vous imaginez qu'en fait, on sera amené à fermer un service de la commune pour payer la fusion de la police. Au niveau du CPS,
1: l'exclusion des chômeurs. Ça veut dire que vous supprimez la culture ? L'accès à la culture facilement, en tout cas, via les bibliothèques, pour financer la police.
0: On veut pas, on va résister. On a résisté déjà depuis 2 années.
1: Mais là, vous fermez une des deux bibliothèques, si j'ai bien compris.
0: Oui, mais on a fermé aussi, on a diminué les moyens des gardiens de la paix au niveau de la sécurité. On a diminué la ludothèque, on a diminué aussi d'autres services. Je veux dire, il n'y a pas de services qui, aujourd'hui, ne sont pas utiles à la population. Tous ces services sont utiles à la population. Mais donc, la question ici, c'est que si maintenant le fédéral ne prend pas en main les charges qu'il nous impose au niveau de CPS, par exemple, ils excluent les chômeurs, ça nous retombe dessus, ça va nous coûter, mais c'est impossible de dire, OK, maintenant la commune doit fermer un service, doit diminuer ses services, parce que le fédéral nous impose des charges, c'est intenable. Et donc là-dessus, on a fait une brochure, effectivement, on a écrit une lettre ouverte avec les autres bourgmestres, on a mobilisé avec les travailleurs plusieurs fois pour dire « ça ne va plus, il faut refinancer ». En fait, ce n'est pas des aumônes qu'on demande, en fait, le travail est fait, aussi bien au niveau de la police, aussi bien au niveau du CPS, aussi bien à nos services, mais on ne peut pas fonctionner avec 400 travailleurs en moins qu'une commune moyenne, on ne peut pas fonctionner avec tellement de demandes, par exemple au niveau du RIS, au niveau d'un revenu d'intégration sociale supérieur. Et maintenant, on doit avoir des solutions. Des communes comme Molenbeek doivent être

0: en fait, financer à la hauteur des besoins. Sinon, en fait, c'est les citoyens qui vont payer la facture. Et ça, on ne peut plus accepter.
1: Mais donc, vous avez déjà fait tout ça, j'ai bien compris. Mais maintenant, vous avez été entendu par rapport à ça?
0: On a été entendu par le fait que pour tous les déficits du passé, on essaie de trouver une solution. Parce que ces déficits du passé, ça met une pression énorme sur la trésorerie et donc sur le paiement des salaires, le paiement des factures. Donc quand on parle de risque de défaut de paiement, ce n'est pas un risque illusoire. À un moment donné, si tu n'as pas d'argent pour payer des factures, c'est un souci. Mais aujourd'hui, on n'a pas encore été entendu sur le problème structurel que, en fait, si tous vos dépenses suivent le coût de la vie, les salaires sont indexés chaque année, et en fait, vos recettes ne suivent pas. La dotation régionale ne suit pas le coût de la vie. Les subventions au niveau du CPS ne suivent pas le coût de la vie. Ça veut dire que chaque année, on doit faire un effort supplémentaire. Sur cela, il n'y a pas encore une recette, il n'y a pas encore une solution. Et donc, ça veut dire que maintenant, il faut une fronde vraiment des communes, parce qu'on n'est pas la seule commune. À Bruxelles, il y a une dizaine de communes qui seront dans le rouge. En Wallonie, vous avez vu les grandes communes, les grandes villes qui réagissent, qui disent que c'est devenu intenable. Donc, où on va se battre pour des services publics corrects à la population? Alors, on va se battre pour une société qui, au lieu de financer des armes et des F-35, investit peut-être dans les pensions, parce que les coûts de pension, aujourd'hui, au niveau des communes et les localités, ne sont pas financés par le fédéral comme n'importe quel autre fonds de pension qui existe dans ce pays. Et donc c'est la même chose au niveau de la police. On doit, et au CPS, et les autres services, les communes doivent être financées correctement. C'est aujourd'hui un échelle de notre État qui investit, qui fait en fait le dernier, tu vois, c'est la dernière échelle, le dernier niveau, qui répond encore à beaucoup de besoins. Au niveau de propriété, aujourd'hui, si on coupe encore plus, au niveau de nos homes, Arcadia par exemple, ce n'est pas possible d'encore couper et couper et couper. On veut préserver vraiment ce service public. Les gens en ont besoin. Donc on veut créer maintenant une mobilisation avec les travailleurs, avec les associations, avec les autres communes aussi, pour dire stop. Maintenant, le fédéral va payer
1: les
0: factures.
1: Mais vous vous rendez bien compte que ce n'est pas vraiment la tendance au niveau du fédéral. Et vu les partis qui sont en place et vu aussi votre composition de majorité avec le PS, vous n'avez plus de relais, en tout cas au niveau du gouvernement fédéral. Et on n'est pas vraiment pour l'instant dans les aides, notamment pour Bruxelles et la Wallonie.
0: J'entends bien que plein de bourgmestres avec Bureau Localis ont signé le même constat. Que ça ne va plus, cet report de charge du fédéral vers les communes. Au niveau de la Wallonie, les 9 villes, dont une partie aussi dirigée par le MR, font le même constat, que ce report de charge du fédéral vers les communes est intenable. À un moment donné, on doit s'arrêter, hein, parce que les communes doivent faire le choix, soi-disant, entre augmenter les taxes, hein, des taxes finalement qui sont reportées par le fédéral à des communes. On est quelque part les exécuteurs, hein, d'une austérité fédérale, ou de dire ben, on coupe dans le service public. Ça, c'est un choix qu'on ne veut pas faire. Ça ne sera pas avec nous, en tout cas. Donc là, on a essayé de trouver des solutions depuis 2 ans pour en fait éviter d'arriver là. Donc des recettes supplémentaires, des économies, même au niveau du collège, on a fait des efforts. On travaille avec un échevin en moins, on travaille avec des collaborateurs en moins. On a fait l'effort de renoncer à l'ensemble de la prime de fin d'année avec le collège, parce qu'on veut être exemplaire. Mais donc on essaie de trouver des solutions contre le gaspillage et de ce genre de choses. Mais donc aujourd'hui, s'il n'y a pas de refinancement des communes, mais en fait, les prochaines années, on va voir que peut-être c'est une piscine qui est privatisée, peut-être c'est un home qui sera fermé. Mais donc non, nous on a résisté à cela pour l'instant. Donc à Schaerbeek, ils ont fait le choix de fermer un home. Ben non. À un moment donné, nos personnes âgées ont besoin d'un home qui est abordable, parce qu'au niveau fédéral, ben, les pensions en fait ne suivent plus. Et donc aujourd'hui, maintenant on dit stop. On va faire un appel à la mobilisation, on va faire un appel aussi à toutes ces communes qui aujourd'hui souffrent en silence, parce que Molenbeek n'est pas la seule. Hein. Mmh. Vous allez voir dans les mois à venir que toutes les communes vraiment ont difficile et qu'il y a des communes qui auront vraiment difficile d'arriver à un budget en équilibre et qu'il y a beaucoup de communes qui n'auront pas de résultats en équilibre, ça c'est clair.
1: Merci beaucoup Dirk De Blok.
2: Merci à tous les deux. Le journal de Marie Charette dans un instant.
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0: Bonjour tout le monde et bienvenue, nous sommes lundi le 29 juin.
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0: Il vous est présenté par Marie Charette. Bonjour Marie.
2: Bonjour Fanny, bonjour à toutes et à tous. Saturation des hôpitaux, inondations, annulations d'événements, la vague de chaleur de ces derniers jours a fait de nombreux dégâts. Mais que faut-il faire alors pour éviter que cela se reproduise? Anaïs Corbin fait le point sur les mesures envisagées en Belgique et à Bruxelles en tout début de journal. Les États-Unis fêtaient leurs 250 ans hier au cinquantenaire, un événement qui a fait grand bruit dans tous les sens du terme. Des manifestations se sont organisées en marge des célébrations pour dénoncer notamment la politique climatique menée actuellement par les États-Unis. Et puis, la ville de Bruxelles vise les multipropriétaires avec une nouvelle réforme du précompte immobilier qui augmente mais ne concernera pas les propriétaires occupant leurs biens. Explication dans ce journal avec Camille Tinquin. La vague de chaleur de ces derniers jours prend fin. Nous devrions retrouver des températures plus clémentes ces prochains jours. Mais le climat s'est déchaîné. Certains dégâts, notamment de l'orage qui a fait rage dans la nuit de samedi à dimanche, sont encore visibles. Plus de 150 interventions ont été menées par les pompiers de Bruxelles suite aux intempéries. Ils sont venus en aide à de nombreux particuliers. Écoutez Walter Durieux, porte-parole des pompiers.
3: Surtout des routes inondées et des infiltrations d'eau chez des particuliers, par exemple des trémies d'ascenseurs qui étaient inondés. On glisse avec le personnel, par exemple, on prend un équipage de 6 hommes ou 6 femmes d'une autopompe qu'on répartit sur 3 petits véhicules vidanges équipés de pompes vidanges et de tronçonneuses pour pouvoir mener plus d'interventions en simultané. Je voudrais quand même lancer un petit appel avant de téléphoner au 1722. Réfléchissez, prenez le temps de réfléchir calmement. Est-ce que je ne peux pas résoudre le problème moi-même ou avec l'aide de quelqu'un? Parce qu'on a eu une intervention où la chaussée est inondée suite à un avaloir qui était bouché, mais simplement par des sacs poubelles qui étaient déposés dessus.
2: Les hôpitaux, eux aussi, ont été saturés suite aux intempéries, les services de secours débordés. Après cette vague de chaleur, il est temps donc de faire le bilan et de se tourner vers l'avenir, car de tels épisodes vont se reproduire. Le ministre wallon de la Santé et de l'Environnement, Yves Coppiters, dénonçait d'ores et déjà ce week-end l'inaction du Premier ministre et l'absence de coordination fédérale dans un contexte de crise nationale. Alors, quelles sont les mesures à prendre pour éviter les catastrophes à venir? Anaïs Corbin, plusieurs journaux évoquent ce matin l'adaptation des horaires aux heures les plus fraîches.
4: Oui, et c'est sans doute la mesure la plus immédiate, la plus concrète aussi. Comme l'explique Le Soir, nos rythmes de travail restent largement calqués sur un climat qui n'existe plus. Aujourd'hui, quand le thermomètre grimpe, travailler devient parfois tout simplement dangereux. Alors sur le terrain, on s'adapte déjà. Dans la construction ou la restauration, certains commencent leur journée à l'aube, dès 6 heures du matin pour éviter les pics de chaleur. D'autres raccourcissent les journées, ferment l'après-midi ou déplacent leur activité en soirée. Sur le papier pourtant, la Belgique n'est pas démunie. Le Code du bien-être au travail fixe des seuils de température au-delà desquels des mesures doivent être prises. Mais ces règles montrent leurs limites face à des températures qui dépassent désormais régulièrement les 35 degrés. Et surtout, elles sont encore trop peu connues ou appliquées. Résultat, beaucoup d'entreprises bricolent des solutions au cas par cas. Déplacer des horaires, multiplier les pauses, voire rattraper les heures plus tard. Une flexibilité qui pose aussi des questions d'équilibre de vie, notamment pour les parents, si l'on prend en compte des fermetures d'école à certains moments. Mais adapter les horaires ne suffira pas.
2: Alors justement, au-delà de ces ajustements immédiats, quelles pistes pour mieux préparer le pays?
4: Elles sont nombreuses selon les experts cités par l'Écho. D'abord, mieux se coordonner. Aujourd'hui, la gestion des vagues de chaleur reste fragmentée entre niveaux de pouvoir. Une approche interfédérale serait essentielle. Ensuite, il faudrait tester la résistance de tous les secteurs. École, entreprise, transport, pour anticiper concrètement les impacts des prochaines canicules. Autre chantier, adapter nos normes. Urbanisme, construction. Beaucoup de règles sont encore pensées pour un climat tempéré. Résultat, des bâtiments récents deviennent des fours en été. Les experts plaident aussi pour des investissements massifs. Climatiser les maisons de repos et écoles, végétaliser les villes, adapter les logements. La Commission européenne estime que la Belgique devrait investir plus d'1,5 milliard d'euros par an. Enfin, il y a un changement.

0: En plus profond, accepter que le climat va désormais rythmer nos vies, nos horaires, notre travail, notre quotidien. En clair, il ne s'agit plus seulement de réagir à la chaleur, mais de vivre avec elle.
1: Merci beaucoup Anaïs. Et en tout cas, de nombreuses annulations complètes ou partielles d'événements ont été annoncées ce week-end déjà. Paradis City, Werther Boutique, le Tournée Jazz Festival. Couleur Café également a dû évacuer d'urgence samedi soir, mais le festival a pu reprendre hier. On écoute une des organisatrices. La question des remboursements, évidemment, se pose.
2: Alors, c'est encore en discussion. On se prononce là-dessus les prochains jours qui arrivent. Ici, notre priorité, c'est de se concentrer sur le festival pour le clôturer de la manière la plus fluide et belle possible. L'orage était assez violent, mais heureusement, les dégâts n'étaient pas majeurs, heureusement. Et les équipes ont directement œuvré et travaillé d'arrache-pied pour tout remettre en place pour ouvrir les portes aujourd'hui à 15h.
1: Autre événement, près de 9000 personnes se sont rassemblées hier pour les 250 ans de l'indépendance des États-Unis au parc du Cinquantenaire. Spectacle de drones, feux d'artifice, la fête a battu son plein. Et plusieurs politiques belges étaient de la partie, notamment Bart De Wever qui a fait un discours pour mettre en avant les liens forts unissant les États-Unis et la Belgique. L'organisation d'un tel événement a donc fait grand bruit et certains l'ont vu d'un mauvais œil. Plusieurs ONG notamment qui se sont mobilisées durant l'après-midi pour dénoncer, entre autres, la politique climatique de Donald Trump. Extinction Rebellion Belgium en faisait partie. On écoute Nebe, c'est un nom d'emprunt, porte-parole d'Extinction Rebellion au micro de Simon Brême.
3: Il y a plusieurs organisations qui sont là ce soir et ce qui nous rassemble, c'est en fait tout un tas de choses. Il y a évidemment pour nous Extinction Rebellion l'angle environnemental et climatique, parce qu'on parle quand même des États-Unis de Trump, qui sont notamment le plus grand pollueur au monde, et leur armée, qui aura une parade militaire ce soir, qui à elle seule émet plus qu'un état industriel moderne. En plus de la disruption locale vis-à-vis de la faune, notamment des oiseaux, et du fait qu'on est en pleine canicule et qu'ils sont en train de privatiser un des plus grands espaces verts de la ville. Et on ne trouve pas ça acceptable que, notamment le voisinage, ne puisse plus y accéder. L'installation qui est là derrière, elle va prendre une semaine à être démontée, et elle a déjà pris une semaine à être montée, donc les disruptions sont déjà réelles. Et ensuite, pour ce qui est des réductions de bruit, pareil, on trouve ça insuffisant, parce qu'on sait à quel point les animaux sont sensibles à beaucoup de changements environnementaux.
4: Deux personnes blessées par balle à Schaerbeek dans la nuit de vendredi à samedi, Marie.
1: Oui, une enquête a été ouverte pour retrouver le ou les auteurs. Les deux victimes ont été blessées suite à des coups de feu tirés vers 1h du matin rue du Tilleul. À leur arrivée sur place, les policiers ont porté assistance à une première victime blessée par balle. Une seconde victime s'est quant à elle rendue par ses propres moyens à l'hôpital. L'enquête est en cours. Et puis, autre fait de violence ce week-end, un homme a été, lui, blessé à l'arme blanche, place de la Bourse, dans la nuit de samedi à dimanche. Les auteurs présumé avait déjà pris la fuite avant l'arrivée des forces de l'ordre. La victime a été transportée à l'hôpital. Ses jours ne sont désormais plus en danger. C'est ce qu'a précisé la police.
4: Et justement, Marie, des chiffres concernant les fusillades à Bruxelles révèlent que 6 fusillades sur 10 en 2026 ont lieu en dehors des zones désignées comme hotspot.
1: Oui, près de 2/3 des fusillades enregistrées à Bruxelles depuis le début de l'année se sont produites en dehors des hotspots drogue officiellement identifiés par la région. Ce chiffre ressort d'une réponse du ministre-président Boris Dilias a une question écrite du député bruxellois Benjamin Dahl. C'est ce qu'on apprend dans la capitale ce matin. Le député du CDNV réclame donc une adaptation de l'approche régionale. Il appelle notamment à mieux intégrer les politiques de prévention et à désigner des points de contact spécialisés dans les administrations bruxelloises. On se penche maintenant sur cette nouvelle mesure que prend la ville de Bruxelles pour cibler les multipropriétaires. La commune a décidé d'augmenter le précompte immobilier Camille Tanquin. La réforme devrait rapporter près de 32 millions d'euros.
5: Et c'est une grande première depuis 25 ans. La ville de Bruxelles augmente son précompte immobilier de 17% dès 2026. Mais attention, cette hausse ne concerne pas tout le monde. Elle vise surtout les propriétaires bailleurs, donc les personnes qui possèdent plusieurs logements qui les louent et qui souvent n'habitent pas la commune. Pour les autres, donc les proprios qui vivent dans leur logement, le précompte immobilier n'augmente pas. Ils ont même une prime supplémentaire de 100 euros. Interrogé par le journal Le Soir, l'échevin des finances, Anas Ben Abdelmoumen, assume vouloir aller chercher l'argent auprès des épaules les plus larges. Il ajoute que pour 90% des multipropriétaires, la hausse reviendrait à environ 360 euros par an. Cette opération devrait rapporter 44 millions d'euros, mais si on retire les compensations de la prime et la baisse de l'impôt des personnes physiques, car ça aussi c'est prévu. On arrive à 32 millions d'euros de recettes pour la ville de Bruxelles en 2026.
1: Mais attention, cette réforme pourrait se

0: répercutée in fine sur les locataires.
1: Et oui, car qui dit augmentation du précompte immobilier des propriétaires dit bien souvent augmentation des loyers pour compenser. Cela s'est vu à Forêt en 2023 quand la commune a décidé d'augmenter son précompte immobilier. Entre deux baux, beaucoup de propriétaires ont augmenté le prix des loyers. Et pourtant, rappel le soir, c'est interdit par le code du logement bruxellois. En théorie, depuis 2024, un propriétaire ne peut augmenter le loyer qu'une fois tous les 9 ans, sauf indexation, même si le locataire change. En pratique, cette règle est encore peu connue et surtout peu respectée.
0: Merci beaucoup Camille. Au chapitre maintenant du foyer Underlectois, la commission d'enquête se poursuit. Hier, la gestionnaire des attributions était entendue. Elle a dit n'avoir jamais donné de logement sur ordre de qui que ce soit. Sabrina De Schepper l'a affirmé, je cite, « Le président ne m'a pas orienté vers des candidats locataires ou demandé de mutation ou de transfert de logement. Il lui aurait seulement donné des avis. » Elle a également précisé suivre la même procédure d'un point A à un point B depuis 12 ans. Les travaux de la commission d'enquête sur les irrégularités au sein du foyer se poursuivent cette semaine.
2: Une camionnette Sibelga prise la main dans le sac en plein dépôt clandestin.
0: Dans une vidéo filmée par Henri Vrin à Anderlecht et relayée sur les réseaux sociaux, on aperçoit deux personnes vider des dizaines de sacs poubelles sur un chantier rue Prévinard, une camionnette qui porte le logo de Sibelga. Suite à cela, la police s'est rendue sur place, a constaté le dépôt clandestin et dressé un procès verbal. La camionnette portait en effet le logo de Sibelga, mais ne lui appartenait plus. Le véhicule avait en réalité été déclassé et revendu. L'auteur des faits risque une sanction particulièrement lourde, au grand minimum 20 000 euros. De son côté, Sibelga a déposé plainte. La commune d'Anderlecht se constituera également partie civile.
2: Et puis on termine par cette exposition à Beaux-Arts, refuge pour ceux qui fuyaient la chaleur ce week-end.
0: Et oui, Charlotte Verbruggen s'est rendue dans le lieu de l'expo estivale qui affichait 20 degrés à peine. La salle des Beaux-Arts attire entre 750 et 1000 visiteurs par jour, dont beaucoup venus autant chercher de la fraîcheur que de l'art. Zoé Gray, directrice des expositions Beaux-Arts.
3: Mais c'est une exposition qui parle de la beauté, du corps. Et donc, oui, on a réfléchi au fait que ça allait durer tout l'été. On voit qu'il y a un peu plus de visiteurs. Il faut quand même traverser la chaleur pour arriver jusqu'ici. Mais on voit aussi que les gens passent du temps. C'est un endroit pas seulement rafraîchissant, mais qui nous ressource aussi mentalement et physiquement.
2: Merci beaucoup Marie Charette. Vous reviendrez dans une petite heure pour le journal de 9h. Un nouveau point sur l'actualité bruxelloise. Il est 8h12.
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2: Et après les petites pluies qui nous ont rafraîchis ce matin sur Bruxelles, le soleil arrive tout doucement. Il devrait briller de mille feux et les températures sont quand même plus agréables puisqu'elles ne dépasseront pas cette fois les 30 degrés. On aura à peu près 27-28 degrés aujourd'hui. Je voulais vous signaler l'interruption du tram 44 aussi en raison de lignes aériennes endommagées à cause des intempéries de samedi. Les trams 44 sont remplacés par des T-bus entre Quatre-Bras et Tervuren Station.

0: Beth Taylor sur BX1 avec ce titre « Mort ».
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0: Bonjour Fabrice Grosfilet.
2: Bonjour.
0: Votre invité ce matin, Frédéric Coloman, c'est chef du climat à la ville de Bruxelles.

0: Mais ça montre bien que les conséquences de la crise climatique, malheureusement, n'est plus devant la porte, mais bien rentrée. Et donc, ça sera plus une exception et probablement encore augmentée dans le futur. Donc, on doit faire gaffe et on doit vraiment agir. Et donc, je veux quand même aussi remercier nos services de l'espace vert qui ont bien travaillé cette nuit et tous les jours avant ça.
1: Oui, donc notamment des inondations, hein, boulevard Émile Moxhal. Ça prouve aussi qu'on doit bien parler de dérèglement climatique. Il y a la chaleur, il y a aussi des forts orages, des fortes précipitations. On aura peut-être des vagues de froid extrême aussi pendant l'hiver. C'est tout ça qui nous concerne.
0: Bah oui, ça sera. Oui, je crois qu'en général, oui, mais en général, on constate maintenant que la crise climatique est bien entrée à la ville. Et donc, on a vécu dans les jours avant que notre ville se rend vraiment, ou se transforme parfois en véritable cocotte minute, je veux dire. Et donc, pourquoi ? Ben, parce que notre ville n'est pas tellement adaptée. On est en train de le faire, mais ça prend du temps. Et donc, il y a deux axes d'agir. Il y a des axes d'urgence, donc urgence de crise, mais aussi un axe long terme pour rendre notre ville beaucoup plus résiliente et certainement aussi neutre en carbone d'ici 2050.
1: Ouais, alors, vous êtes l'échevin du climat à la ville de Bruxelles. On va respirer un petit peu mieux cette semaine que la semaine dernière. Comment est-ce qu'on peut imaginer l'aménagement de la ville dans le futur, Frédéric Keulemans? Est-ce que, par exemple, la verdurisation de la ville, ça va faire partie du programme de cette majorité, des majorités suivantes? C'est quelque chose qu'on doit inscrire maintenant dans la vie politique?
0: Pas seulement inscrire, continuer, parce que c'est très important à dire qu'il y a aussi un aspect de continuité qu'on doit mettre en œuvre. Et donc, c'est pour ça qu'aussi, c'est ma volonté de continuer le plan climat, comme tel a été approuvé par la majorité précédente. On l'a bien sûr adapté. Chaque deux ans, le plan est adapté parce qu'il y a des innovations, parce que le contexte à la ville s'aggrave, ce qu'on d'ailleurs voit aujourd'hui aussi. Et donc, effectivement, cette continuité est super importante sur le long terme. Dire qu'on doit rechanger ou complètement basculer chaque législature, c'est justement un faux choix. Il faut bien continuer, montrer qu'on est là pour les citoyens, donner de confiance à, par exemple, tous les acteurs, les commerçants, les habitants et d'autres, pour dire qu'on est là pour rendre cette ville neutre en carbone.
1: J'essaie de le traduire au propos, ça veut dire c'est pas parce que les écologistes sont sortis de la majorité à la ville de Bruxelles qu'on déchire tout et qu'on abandonne le plan climat.
0: Ben non, parce que c'est un thème qui n'appartient pas à eux, c'est quelque chose qu'on vit dedans tout le monde, là. Tout le monde est affecté par le changement climatique, donc les réponses doivent être là pour tout le monde, par tout le monde. Et je vais dire que, par exemple, il faut bien tenir au courant, qu'en 2050, la ville de demain, ça sera la ville d'aujourd'hui. 80% de la ville future, la ville à venir, c'est la ville d'aujourd'hui. Et donc, on doit bien adapter, mutualiser, transformer, utiliser le bâti existant, parce que c'est là qu'on peut gagner le plus grand atout.
1: C'est-à-dire qu'on va devoir faire avec ce qui existe aujourd'hui. On ne va pas faire des nouveaux immeubles d'ici 2050 et les 3-4 degrés en moyenne supplémentaires qu'on nous annonce d'ici là. Comment on peut faire pour verduriser la ville, Frédéric?
0: Verduriser, donc effectivement, donc Bruxelles est particulièrement vulnérable à les changements climatiques parce qu'au cours des années, on a poussé tout l'eau hors de la ville et on a trop minéralisé nos espaces publics et nos rues. Et donc maintenant, on doit revenir un peu à l'arrière, mais avec des solutions innovantes. Donc effectivement, désimperméabiliser, donner de nouveau la nature et des arbres, planter des arbres dans la ville, de nouveau donner la nature à un espace dans la ville.
1: Ouais, on peut faire ça, Frédéric Keulemans, sans retirer, par exemple, de l'espace à la voiture. Je vais prendre un exemple. Hein, vous êtes aussi l'échevin de la rénovation urbaine et de la participation citoyenne. L'exemple des sablons, on en a beaucoup parlé ces dernières semaines ou ces derniers mois. On va verduriser les sablons, il y aura plus d'arbres, on va retirer les places de parking, on va pouvoir désimperméabiliser les sols.
0: C'est tout à fait ce qu'on doit faire. Donc végétaliser, désimperméabiliser, remettre de la plein terre et de l'eau en ville. Et donc, ça veut dire qu'effectivement, pour le Sablon, ben, on attend encore les résultats du processus participatif qui est en cours pour le moment. Mais dès qu'on a les résultats, dès qu'on est autour de la table avec tout le monde, tous les acteurs concernés, donc effectivement, on doit aussi poser la question, alors, c'est quoi la vision, c'est quoi notre stratégie? Et donc, effectivement, notre stratégie, c'est de rendre cette ville beaucoup plus résiliente. Et ça veut dire qu'effectivement, qu'un grand parking ciel ouvert au milieu de la place,

0: n'a pas forcément une place dans la ville d'avenir. Ça ne veut pas dire qu'on peut pas se garer, ça ne veut pas dire qu'on peut plus bouger avec la voiture. On a les parkings autour, on a les parkings le long, les axes
1: donc
0: circulaires.
1: Là, l'idée, c'est de créer des places de parking dans les rues adjacentes à la place des Sablons, par exemple.
0: Ça dépend trajet par station, mais il y a déjà des parkings souterrains, par exemple le parking Albertina, qu'on peut facilement renommer Sablons, parce que ça sera beaucoup plus malin pour comprendre pas seulement les gens, mais aussi les applications comme Waze, de dire que voilà, c'est le parking juste à côté du Sablon et vous pouvez se garer là ou quand même le long des axes circulaires.
1: Ouais. Autre grande question, et ça concerne notamment ceux qui ont des habitats ou des logements assez vétustes et qui sont particulièrement désagréables en période de forte chaleur, des lieux de fraîcheur. Il y a une carte des lieux de fraîcheur qui existe à la ville de Bruxelles, et pourtant elle n'est pas très connue. Ça veut dire qu'il y a un effort de communication à faire ?
0: Oui, tout à fait. On doit beaucoup plus communiquer parce que parfois, je constate aussi qu'on reçoit, et c'est à juste titre, je comprends les citoyens qu'ils se plaignent sur le fait que selon eux, la ville ne fait pas assez. Je comprends ça, certainement dans un temps de crise. J'entends qu'ils veulent des réponses de leur responsable politique. C'est tout à fait normal. Mais effectivement, il y a, sur la façon court terme, des outils qu'ils ont mis en œuvre. Des îlots de fraîcheur, c'est pas que des parcs, c'est par exemple aussi des églises, des salles de sport, des bibliothèques, et donc ça existe, c'est sur notre site la ville de Bruxelles, et effectivement on doit beaucoup plus en communiquer. Mais je trouve quand même que ce qui est très important à dire, pourquoi on fait un plan d'îlots de fraîcheur, c'est parce qu'on constate aussi que à la ville de Bruxelles, des différents quartiers sont pas les mêmes, et donc les quartiers les plus vulnérables, c'est les quartiers qui souffrent le plus à cause des conséquences.
1: C'est lesquels les quartiers les plus vulnérables alors?
0: Certainement, il y a des quartiers dans le centre-ville qui sont très denses, historiquement très denses bâties, donc c'est le tissu urbain qui est hyper dense, mais aussi la Cune par exemple, comme par exemple hier avec, ou ce matin avec les inondations qui étaient plutôt quartier la Cune, mais il y en a plein d'autres bien sûr.
1: Ouais, c'est plus difficile évidemment quand on habite au centre-ville, avec un habitat modeste, et en plus avec le phénomène d'îlot chaleur urbain, où il y a des deux degrés supplémentaires, 3-4 degrés de plus par rapport à l'extérieur de la ville en moyenne.
0: Et parfois ceux qui sont dans une situation précarisée sont double victimes parce que d'un côté ils ont un manque d'espace vert autour de leur quartier ou dans leur quartier, et parfois aussi ils habitent dans des logements sociaux construits années 70, qui est d'ailleurs un peu plus pire que les maisons anciennes jusqu'à 1940. Mais c'est là où on doit vraiment intervenir, parce que les logements sociaux c'est je crois la première étape pour montrer aussi au monde de construction, donc aux entreprises, qu'on peut bien rénover des bâtiments existants et pour devenir des vrais symboles, des vrais pionniers dans le monde de construction. Quoi.
1: Les logements sociaux de demain, ils auront tous la clim, ou c'est surtout pas ça qu'il faut faire?
0: Franchement, la clim, c'est pas hors de question. Si c'est nécessaire, c'est nécessaire. Mais si on fait une rénovation complète, ça veut dire qu'on doit commencer à repenser la façon comment on construise. Et donc maintenant, on construise parfois très linéaire. Ça veut dire qu'on utilise beaucoup de matériaux et puis on jette les matériaux dehors. Donc non, on doit revenir à une façon de construire circulaire. Et ça commence avec la première phase, qui est la phase de conception. Et donc dès qu'on a un bâtiment existant qu'on veut rénover, on doit vraiment poser la question, est-ce qu'on peut améliorer la ventilation naturelle? Est-ce qu'on peut adapter l'orientation? On peut arranger de façon qu'on ne doit pas toujours directement installer des systèmes de clim qui sont très énergivores aussi. Ouais.
1: Alors vous allez lancer une semaine climatique, ce sera au mois d'octobre, ce sera Tour et Taxi. C'est quoi l'idée? C'est de réunir tous ceux qui veulent réfléchir à l'aménagement de la ville?
0: Oui,
1: ça devrait devenir un rendez-vous annuel, c'est ça?
0: C'est l'idée. Si c'est bien annuel, ça me va aussi. Mais bon, d'abord, on va tester cette année-ci. Mais il y a une couche beaucoup plus importante aussi. C'est que dans le monde qui devient un peu fou, on sait tout, on constate que le climat n'est plus la priorité. C'est un peu hors la table. Et donc ici, on a aussi, en tant que ville de Bruxelles, qui est la capitale d'Europe, un rôle à jouer. On doit se mettre debout et de nouveau devenir le pionnier dans tout ce qui concerne la politique climat. Et c'est cette

0: occasion pour bien montrer, bien rassembler chaque acteur européen qui se trouve parfois déjà ici à la ville, avec les acteurs locaux, pour justement trouver des solutions concrètes, parce que ce sont les villes et les régions qui font le taf.
1: Oui, et donc ça, ce sera donc pour le mois d'octobre. Un tout petit mot sur l'annulation de Couleur Café dans la soirée de samedi. Il n'y avait pas d'autre solution, il fallait vraiment le faire. Il y a eu des gros orages après, mais
0: la preuve était là. Et donc, je peux absolument féliciter et comprendre la décision de Philippe Claus, qui est d'ailleurs, c'est pas de notre bourgmestre, c'est d'ailleurs une décision très difficile à faire, parce que voilà, les gens ont payé et les organisateurs ont préparé un grand festival, mais la sécurité passe toujours avant tout. Et donc effectivement, on avait des alertes d'orage, on avait des rafales de vent, on avait des risques de foudre, donc dans ce cas il faut prendre risque.
1: Oui. Je reste sur les festivals, parce que ça, c'est un autre pan de votre action. Vous avez passé un nouveau règlement sur les déchets dans les grands rassemblements, les grands événements à venir. Donc ça va concerner les festivals, mais pas que les festivals. Ça veut dire quoi, la ville de Bruxelles, on n'aura plus le droit d'avoir des gobelets en plastique ou...
0: In fine, non, mais c'est pas dès maintenant, dans le sens que c'est un règlement qui était déjà en place, mais qui est adapté, parce que l'ancien date de 2019, et donc maintenant, en prenant en compte la réalité des organisateurs, et on va utiliser les événements sur l'espace public comme un véritable levier pour le plan climat. Et donc, avec ce nouveau règlement, on change d'échelle, on impose un cadre clair à tous les organisateurs pour dire qu'il faut moins de déchets, plus de réemploi et à la fin, progressivement, du plastique à usage unique.
1: C'est-à-dire plus de plastique dans tous les festivals,
0: dans
1: tous les grands rassemblements.
0: À la fin. Donc effectivement, c'est un trajectoire vers des cibles qu'on veut mettre en œuvre. C'est quand même important à dire que ces règlements s'inscrivent aussi dans une dynamique européenne, parce que il y a la nouvelle réglementation PPWR, donc c'est Plastic Waste Reduction Act, qui va généraliser le réemploi dans toute l'Europe à partir de 2028. Et maintenant, on veut devenir déjà l'exemple, et c'est pour ça qu'on le fait déjà aujourd'hui.
1: Ça veut dire qu'à partir de la fin de l'année ou de l'année prochaine, ce règlement va commencer à s'appliquer.
0: Donc à partir de septembre, on demande à les organisateurs d'arrêter les gobelets jetables. Ça, c'est un. Et puis ensuite, nous encadrons les canettes et les bouteilles en PET à l'horizon 2030. Mais ça, c'est progressivement. Et surtout, nous mettons en place une trajectoire vers le réemploi des contenants alimentaires d'ici 2028. Ce sont sur ces trois axes qu'on essaye d'agir.
1: Donc ça va un peu changer la vie des organisateurs de grands événements. Merci beaucoup, Frédéric Kuhlmans.
0: Merci à vous.
2: On va s'écouter un morceau de musique que vous avez choisi.
0: Oui, effectivement. Donc, je suis fan de Rafa, et c'est une jeune talente néerlandophone, mais qui chante en anglais et français. Et donc, j'ai choisi une chanson française que j'adore.
2: Voilà. Loin de mes yeux, c'est ça ?
0: Ouais,
2: c'est le titre que vous proposez ce matin. C'est Rafa qu'on écoute.

0: Loin de mes yeux, c'était Rafa sur BX1.
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0: Pour rendre Bruxelles vivable malgré le réchauffement climatique, il va falloir repenser la ville. On en parlait d'ailleurs à l'instant avec notre invité. Et puis ajouter des espaces verts, mais aussi retirer du goudron, restreindre la place de la voiture. Il faudra aussi construire différemment et accepter que la ville va changer d'aspect. Les explications de trois architectes, Simon Munk, Philippe de Vicher et Léon Van Broek dans Bonsoir Bruxelles. C'était vendredi.
2: Il n'y a pas longtemps, on a soumis un projet de recherche sur le stress thermique à Innoviris. Bon, bref, je passe les détails, mais ils nous ont dit mais pourquoi ce serait plus un problème ici à Bruxelles qu'à Marseille. Par exemple, les gens ne meurent pas à Marseille. Mais à Marseille, la morphologie urbaine n'est pas du tout la même. Elle est même parfois orientée en fonction des vents dominants, etc. Et surtout, comme vous le citez, quasiment toutes les maisons du sud ont des volets. Donc on n'a pas du tout cette culture urbanistique du volet, de la persienne, du store, etc. Et je ne crois pas qu'il faille l'imposer, parce que si on parle de bâtiments privés, les gens font ce qu'ils veulent. Mais il est évident qu'il faut le promouvoir et le soutenir.
3: En tout cas, pour moi, c'est un faux débat d'avoir un tel focus sur le bâtiment privé. C'est-à-dire que, bien entendu, l'essentiel du stock, il est bâti. On construit très, très peu de bâtiments. L'enjeu, c'est de transformer le bâtiment. Et comme on l'a expliqué, en plus, dans les quartiers, je dirais, les plus sensibles, les moyens qu'on a pour rénover ces bâtiments sont extrêmement limités. Donc, il faut pallier à ça avec des investissements publics dans l'espace public, plutôt que de faire, je dirais, reposer ça sur l'action privée. Et donc, j'insiste, végétaliser les espaces publics, planter des grands arbres. Végétaliser les façades, si on ne sait pas planter des arbres, c'est moins efficace, mais c'est bon à prendre.
4: Il n'y a pas le bâtiment qu'il faut faire partout. On sait qu'une ville qui mélange haut et bas, c'est un peigne qui laisse encore le soleil, mais il y a des ombres qui bougent très vite. Donc il n'y a pas beaucoup de...
5: Donc ça, c'est une bonne solution.
4: Oui, c'est le mélange qui fait que l'accès et les gains solaires en hiver sont les plus hauts et que l'effet de refroidissement est meilleur qu'une hauteur constante. Ouais.
0: Voilà donc pour cet extrait de Bonsoir Bruxelles, c'est tous les jours de 18h20 à 19h. Rendez-vous toute cette semaine de lundi à vendredi en compagnie de Fabrice Grosfilet.
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0: Les températures vont rester estivales, hein, bien entendu, cette semaine, avec jusqu'à 27 degrés quand même sur la capitale. Ceci dit, on n'atteindra plus les 30 degrés plus de la semaine passée et des jours passés de canicule. Avertissement jaune quand même pour la chaleur de l'IRM au moins jusqu'à mercredi 1er juillet. Il y avait une zone pluvieuse, elle nous a quittés. Donc là, le soleil va apparaître et briller de mille feux une fois le ciel un petit peu plus dégagé. Il y a encore pas mal de nuages pour l'instant. Je voulais vous signaler ce petit souci au niveau des lignes de tram avec une interruption du tram 44. Ce sont les intempéries de samedi qui ont atteint les lignes aériennes à hauteur de Hoppenstraat. Elles sont endommagées. Des travaux doivent y être effectués. Et selon les premières informations, ce sont des travaux qui vont prendre quelques jours. Les trams 44 sont remplacés par des T-bus entre quatre bras et Tervuren Station. Voilà donc pour cette information qui nous a été confirmée par la STIB. Il faudra évidemment vous renseigner au fil des heures pour la journée si jamais ça se remet, mais il semblerait que ça dure quand même plusieurs jours. Donc vous pouvez vous rendre soit sur les réseaux de la STIB ou encore sur le site de la STIB ou bien simplement vous abonner comme nous le faisons nous sur le WhatsApp de

la STIB. À vous signaler également sur la petite ceinture, encore des soucis sur l'avenue Charles Quint avec une... Non, ça va mieux, c'est résorbé, il n'y a plus du tout d'embouteillage. Par contre, sur l'avenue des Gloires Nationales à Gansoren, il y a toujours 5 km/h de vitesse moyenne et 3 minutes de retard. On note également des soucis de circulation dans les tunnels et notamment le tunnel à Nicordi avec une vitesse moyenne de 12 km/h et un temps de trajet allongé de 12 minutes. Et je regarde comment ça se passe du côté du tunnel du cinquantenaire. Vous êtes pare-choc contre pare-choc avec 11 minutes de retard sur votre trajet et 7 km/h de moyenne. Il est 8h36.

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0: Encore, c'était Camille MB sur BX1.
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0: Un nouveau magazine ce soir dès 19h sur BX1, ça s'appelle Vu d'ici. Et si on regardait donc l'actualité depuis ceux qui la vivent, les débats sont terminés, les décisions sont prises, les textes sont votés, mais alors que deviennent ces réformes dans la vie de ceux qui devront les appliquer ou encore les subir? C'est toute l'ambition de Vu d'ici, un nouveau magazine de terrain qui prend le temps d'aller voir ce qui se passe après l'actualité. Pour ce tout premier numéro qui est signé Adeline Bowen, Fred Dehaineau et Stéphanie Mira, nous avons poussé les portes des écoles bruxelloises quelques jours après le vote du décret programme sur l'enseignement. Pendant plusieurs jours, l'équipe a suivi un professeur de français en reprise après un burn-out, une direction qui prépare une rentrée sous tension, des enseignants confrontés au manque de moyens et des familles inquiètes pour l'avenir des repas scolaires. La question, elle est simple, à quoi ressemblera la rentrée de la fin de l'été? Vu d'ici, c'est le choix de partir donc du terrain, des visages et des histoires humaines pour comprendre les grands enjeux de société. On vous propose la bande-annonce de ce nouveau numéro de Vu d'ici.
2: Mais le premier sentiment qui me vient en tête, c'est la boule au ventre. C'est une peur.
3: Outre le fait des économies, c'est un argument que je ne veux pas entendre, c'est la manière et le mépris dont est traité l'enseignement actuellement qui ne passe absolument pas.
4: Mohamed, vas-y. Ouais, vas-y Paul, rentre, dépêche-toi.
5: Certains professeurs vont peut-être pas gérer les choses et beaucoup en souffrir. Et si on veut pas en souffrir, ce sera mécaniquement en enlevant certaines choses. Dans les deux cas, tout le monde est perdant dans l'enseignement.
6: Les parents doivent choisir entre payer l'électricité, le gaz, les frais scolaires. Ces gens-là vont chercher de la nourriture, le meilleur marché. Et donc la nourriture n'est pas de qualité pour pouvoir se concentrer.
7: Fermez les yeux. On est fin août, il est 8h30, la sonnerie retentit. Comment se passe la rentrée scolaire?
0: Voilà donc.

pour ce numéro Vue d'ici, donc nouveau magazine d'investigation sur BX1. Premier numéro, vous l'avez compris, on a poussé les portes de la rentrée déjà de cette fin de l'été. Une projection donc sur le futur, choix de partir du terrain, des visages et des histoires humaines pour comprendre les grands enjeux de société. Question donc simple qu'on vous pose dès 19h ce soir sur BX1. À quoi ressemblera la rentrée de la fin de l'été? 19h donc, rendez-vous pour ce magazine de 20 minutes qui vous avait été proposé par Adeline Bowen, Fred Dehaineau et Stéphanie Mira.

0: Empty Head, c'est un groupe liégeois, un groupe de rock de la région de Liège qui était formé en 2020 par 5 amis d'enfance. Et ce titre, Vincent.
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0: Sophie Louis parle des conséquences de nos actes.
2: Bon les gars, vous avez peut-être manqué cette info, mais c'est la fin de l'anonymat pour les donneurs de sperme.
3: Ah ouais?
2: Oui, bah ouais, moi ça m'intéresse ce sujet.
3: Ça m'intéresse de fou.
2: Vous je pense pas être concernée directement, mais potentiellement, on est toutes et tous concernés. Forcément, c'est pour dans un an seulement que ça s'appliquera, mais certains appréhendent déjà de voir des millions de petits spermatozoïdes devenus adultes débarquer chez eux. Ding dong! Ding dong! Sarah Connor, non. C'est fini de donner son sperme comme on distribue des commentaires haineux sur internet. C'est fini de donner ce qu'on n'utilise plus, alors que parfois c'est plus utilisable en fait. C'est comme quand tu remplis la bulle à fringues de Oxfam.

0: Il y a des trucs, c'est juste poubelle. Désormais, il va falloir trier et assumer. Et tout le monde va enfin pouvoir connaître tous ses frères et sœurs. Et ça, c'est cool parce que c'est vrai, on ne sait pas, mais si ça se trouve, il y a un seul donneur pour toute la Belgique, tu vois.
1: Pour le Nord, c'est sûr.
0: Mais si, on ne sait pas, un gars très tranquille, pépère, avec un grand rêve, faire de la Belgique une grande famille. Le mec, il n'avait pas de projet parental, il avait vraiment, mais il avait un plan fédéral, par contre, tu vois. Entre le plan budgétaire, le plan développement durable et le plan de lutte contre la pauvreté, vous ne l'avez peut-être pas vu passer, mais il y avait le plan natalité de Robert. Et ouais. Robert, il est détendu. Robert, il s'aime. Robert, il trouve que ses gènes, ils sont parfaits. Et c'est pour ça qu'il les met en service public. Robert, il prend le métro. Il se demande, il y en a combien qui sont à moi dans celui-là? C'est pas mal de responsabiliser les donneurs et de permettre aux enfants de connaître leur patrimoine génétique et médical, quoi, notamment. Quoique moi, je le connais et ça me déprime. Mais je comprends l'idée. Je comprends l'idée, vraiment. D'ailleurs, le non-anonymat, il y a plein de domaines où c'est mieux. Hein, parce que l'être humain, il a quand même une petite tendance à pas trop assumer les conséquences de ses actes. Je sais pas si vous avez remarqué, comme quand tu passes aux toilettes, au théâtre, à l'entracte, que la chasse, elle marche pas et que tu sors en disant « c'était comme ça quand je suis rentrée ». Vous croyez que c'est une blague lourde? Non, non. C'est une métaphore sur les merdes qu'on laisse derrière soi. C'est Glatini qui m'a appris. C'est chiant. Bim, c'est chiant parfois de regarder les conséquences de ses actes, c'est vrai. Ce qui fait peur aux donneurs, c'est pas, peut-être pas d'avoir des enfants, mais peut-être plutôt qu'ils deviennent réels, tu vois. Tant que tu le vois pas, ça existe pas. C'est la solution officielle de l'humanité. Tu fermes les yeux et hop, le problème il disparaît, le linge sale, le bordel dans le salon. Ah non, je me trompe. La solution officielle de l'humanité, c'est les mères, apparemment. Il y a d'autres trucs encore pour lesquels on a l'impression que si on regarde pas, ça existe pas. Les travailleurs qu'on exploite à l'autre bout du monde, les migrants qui se noient, les civils qui meurent sous les bombes, tu vois pas, t'oublies. Tant qu'il y a pas quelqu'un qui sonne à la porte pour dire hey, « Eh, salut Sarah Connor, c'est moi, l'avenir de tes actes, tu peux facilement t'échapper. » Parce qu'on adore les actes sans conséquences. Ce serait si doux de vivre s'il y avait pas de conséquences. Hein, ça ressemblerait au chaos. On peut pas valider en soi, mais c'est un putain de thème de soirée, ça, le chaos.
2: Ah ouais.
0: La fin de l'anonymat, pour certains, c'est en fait la fin du luxe de ne jamais voir les conséquences de ce qu'on fait. Et désormais, les conséquences, elles feront du porte-à-porte et elles te retrouveront. Comme ta mère, d'ailleurs.
3: La bande à Sophie, c'est tous les vendredis. Rendez-vous donc ce vendredi sur BX1 à 16h45.
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3: On retrouve votre invitée à distance, Vanessa Lullier.
5: Oui, Gavin Clemente-Ruiz, bonjour.
6: Bonjour Vanessa, bonjour à tous.
5: Bonjour, vous êtes l'auteur de ce nouveau roman, hein, Le Café des Rêves. Alors voilà, si vous ne savez pas quoi prendre dans vos bagages pour cet été, en tout cas, il y a déjà ce Café des Rêves dont on va parler maintenant. Il s'agit d'Inès, hein, c'est une trentenaire qui a décidé de tout plaquer pour aller se réfugier chez sa grand-mère Pilar en Espagne. Elle quitte Berlin donc pour découvrir totalement un autre monde. Qu'est-ce qui vous a inspiré pour cette, j'ai envie de dire une comédie romantique, mais vous allez me corriger si je dis ça.
6: Non, c'est complètement ça. J'avais vraiment envie d'écrire une comédie romantique et je suis ravi d'être avec vous parce que je suis un peu belge par ma grand-mère belge, donc j'étais tellement ravi de lui rendre hommage parce qu'il y a un petit peu d'elle à travers Pilar, qui est une jeune femme, une femme espagnole, la grand-mère. Et donc Inès, j'avais envie de raconter l'histoire d'une jeune femme d'aujourd'hui qui travaille dans l'ingénierie, qui crée une intelligence artificielle qui du jour au lendemain va la virer. Et donc je pense qu'on est assez dans le thème contemporain. À partir de là, je voulais imaginer un groupe de femmes, les amies de Pilar, la grand-mère d'Inès, qui vit en Espagne, qu'elle n'a pas vue depuis 20 ans. Pourquoi 20 ans? On va le découvrir au fur et à mesure du roman. Et vraiment, ce qui m'intéressait, c'était de tous ces portraits de femmes. Elle a des amies qui vont de 24 à 88 ans, des femmes truculentes, des femmes pleines de vie, qui vivent, qui chantent, qui dansent, qui fument, qui et plus y affinité. Et donc, vraiment, c'était cette confrontation que je voulais... confrontation joyeuse, hein. Que je voulais mettre en scène à travers cette comédie romantique, vous l'avez bien dit, parce que dans ce Café des Rêves, Inès, elle va peut-être...
5: ça va un petit peu déraper gentiment. Hein, ça reste quand même très...
6: Gentiment.
5: Ouais, très, très, très, très fleur bleue, on va dire. Comment vous vous êtes mis dans la peau d'une femme? Parce que bon, on l'a quand même bien vu, vous êtes un homme. Et donc, c'est pas forcément évident de raconter comme ça aussi les états d'âme d'une jeune femme, d'une jeune trentenaire.
6: Bah, en fait, j'ai des amis superbes qui me racontent plein de choses, plein d'histoires. Et donc, franchement, je me suis inspiré de toutes ces femmes qui m'entourent, ma femme en premier aussi, et puis toutes ces femmes qui m'ont...

0: m'ont élevé. Alors, ma grand-mère belge, hein, en l'occurrence, Élise, qui vivait à Charleroi, et qui est née à Charleroi. Ma mère, mes tantes, mes cousines, c'est très matriarcal chez moi. Et donc, toutes ces femmes, eh bien, j'avais envie de leur rendre hommage, en quelque sorte, à travers cette histoire. Et puis, en effet, oui, bah, se mettre dans la peau d'une femme quand on est auteur et qu'on est un homme, c'est génial, parce que c'est le talent, c'est la force de l'écriture, c'est de pouvoir se transformer, devenir quelqu'un d'autre. Et c'est assez rare, en fait, faut avouer, hein, de pouvoir bénéficier de ce ouais, c'est un talent magique, enfin talent, je sais pas, mais en tout cas c'est de la magie, parce que c'est vrai que c'est assez rigolo.
1: Oui, et puis en plus vous avez un regard aussi finalement un peu particulier et savoureux sur ces grands-mères, parce que ça aussi souvent quand on parle du troisième âge, voire du quatrième, on a toujours cette image de c'est la fin de vie, il y a plus forcément de nouvelles aventures à découvrir, etc. Et là, pas du tout, quoi. C'est une bande de mamies qu'on a toute envie de rencontrer, en fait, hein.
0: Ouais, c'est exactement ça. C'est des femmes qui sont en pleine conscience de leur existence. Elles fument, elles chantent, elles boivent, elles aiment aussi, hein. Elles parlent de sexe très librement, et Inès qui arrive avec ses 32 ans, un peu, je veux pas dire prude, c'est pas vrai, mais c'est vrai qu'elle va se retrouver face à ces femmes qui ont vécu, qui ont des histoires, et souvent on oublie que nos aïeux ont eu une vie eux aussi, et donc il y a une histoire de génération et de transmission de tout ce savoir, ces envies et tout ce vécu, et bah ça fait du bien, et souvent bah c'est en allant chercher chez nos aïeux qu'on peut-être retrouver un peu d'espoir dans ce monde dématérialisé où les relations sont un peu entre écrans. Alors là, regardez, on est en écran, Vanessa, mais
1: prenez,
0: c'est vrai
1: train,
0: que ça
1: venez.
0: Fait du bien aussi. Ouais, c'est ça. Ça fait du bien de se retrouver un petit peu et le contact humain et je pense que le dialogue, la parole, ça peut aider. Et si en plus on rajoute un peu de soleil espagnol et d'odeur de figue, j'avais envie que ça sente la figue dans ce roman et je crois que ça donne envie pour l'été.
2: En effet, et ça sent jusqu'ici. Alors c'est Fanny qui vous parle cette fois. C'est la collègue de Vanessa. Moi, je voulais savoir cette grand-mère espagnole. Pourquoi est-ce qu'elle est espagnole? Pourquoi avoir choisi l'Espagne? Est-ce que vous-même, vous êtes originaire de l'Espagne?
0: Eh oui, alors j'ai parlé de ma grand-mère Élise, mais j'avais aussi un grand-père espagnol, Manuel, qui est né en Espagne et qui a fui le régime franquiste comme beaucoup d'Espagnols. Et donc, je suis un pur européen, vraiment. Et donc, je suis né en France, mais c'est vrai que j'avais envie de rendre hommage aussi à ce petit village où a vécu mon grand-père et où vit aujourd'hui mon père. Et donc, c'est un village où je vais, où je me retourne, où je vais parfois. Et donc, c'est vrai que c'est les racines, ça fait du bien aussi. Là, je parlais des confrontations de génération. Et du vécu des femmes, mais c'est vrai que retrouver aussi quelque part ses racines à soi, ça peut faire du bien quand on est un peu complètement dématérialisé dans un monde où on n'a plus trop de repères, retrouver un peu la base en quelque sorte, et puis l'été ça fait du bien parce que j'ai situé ça en plein été, donc c'est vrai que ça fait du bien de se retrouver dans un lieu clos avec des gens avec qui on peut parler, avec qui on peut écrire aussi. Inès, elle était ingénieure en intelligence artificielle et tout d'un coup elle va se retrouver à écrire, à faire du dessin, des cartes postales dans ce café, elle va croquer un peu tous les personnages, ça va créer des quiproquos, ça va être assez comique, assez truculent, c'est ce que j'ai essayé de chercher en tout cas. Mais oui, j'avais envie de rendre hommage aussi à cette partie espagnole de mon histoire et de ma famille.
1: Et on voit effectivement que ces hommes, finalement, ils se font un petit peu mener par le bout du nez, hein, quand même.
2: J'ai l'impression que c'est souvent dans les pays méditerranéens, non?
1: Bon, pas que ça.
0: Carrément.
1: Vous avez écrit pendant de très très nombreuses années pour Le Guide du Routard, notamment. Est-ce que des cafés comme ça, vous en avez rencontré en Espagne ou ailleurs dans vos voyages ?
0: Bah, complètement, je me suis inspiré de mes voyages. Là, c'est deux cafés que j'ai rencontrés, que j'ai vus. C'est un café au Vietnam, à Hanoï. Ça s'appelle le Post Coffee. Et c'est un café où il y a plein de petits post-it qui sont accrochés du sol au plafond. Et donc, c'est en le voyant, en le visitant avec plein de petits mots, vous savez, des pensées. Les gens viennent, écrivent et collent. Et puis aussi à Lisbonne, au Portugal. Là, c'est contrairement, là, on écrivait carrément au mur. Ça s'appelle Toi et moi. Et il y a deux adresses en plein cœur de Lisbonne et en fait je l'ai visité pour le guide, en effet, pour le routard, et puis là je me suis dit tiens, c'est marrant, ces gens, il y avait une espèce d'entrain de plaisir aussi à laisser un mot, laisser une trace, et ça aussi je me suis dit que c'était important de laisser une trace aujourd'hui parce que tout est éphémère.

0: Là, sur les réseaux, on écrit des mails, etc. Mais il n'y a plus le plaisir de la lettre. Et il y aura des lettres dans le Café des Rêves. C'était ça aussi qui m'intéressait. Donc, j'avais envie de retrouver le geste de la main. J'avais envie de retrouver de l'humain. Et j'avais envie de retrouver aussi le contact entre nos générations.
1: Et alors, vous parlez aussi d'un objet qui est de plus en plus rare, c'est la carte postale. Ça aussi, enfin, ouais. Vraiment, moi, c'est quelque chose postales. Où c'est parfois, dans certains pays, même compliqué maintenant d'en trouver encore pour en envoyer aux grands-parents ou aux parents. Là aussi, pour vous, c'est quelque chose, c'est un peu dommage. Vous regrettez cette période-là?
0: Ben oui, j'aimais bien garder des cartes postales. Vous savez, ça sert, on les met dans les livres qu'on a lus pendant l'été, ou alors on les met dans des tiroirs et puis on les retrouve et on se dit, tiens, c'est marrant, je me souvenais pas de ça. Ah, je savais pas qu'il était allé là ou qu'un tel m'avait envoyé cette carte. Et ça fait du bien, c'est des souvenirs en barre, hein, j'ai envie de dire. C'est vraiment on croque dans le souvenir. Et donc, j'ai inséré des cartes postales entre chaque chapitre. Au début, on dirait que c'est un peu anecdotique. Et puis, progressivement, on va se rendre compte que ça répond à d'autres histoires dans l'histoire. Il y a plein d'histoires dans l'histoire. Donc c'est vraiment une lecture à plusieurs niveaux, et c'est ça aussi que j'aime beaucoup, c'est le plaisir de la lecture, c'est se faire plaisir quand on lit et se dire le Café des Rêves, c'est une grande carte postale en quelque sorte que je vous envoie à Bruxelles et ailleurs. Et c'est vrai que c'était ça l'idée, c'était de se dire on peut laisser des traces. Et puis j'encourage vraiment les gens en effet à écrire des cartes postales, parce que ça fait du bien, ça laisse des souvenirs et c'est pas perdu au milieu d'un ordinateur.
2: Le Café des Rêves est maintenant livré, ça y est, tout le monde va pouvoir s'en emparer et le lire. Est-ce que quand on est écrivain, on pense déjà à la suite? Je ne parle pas toujours, à la suite toujours, du Café toujours. Des Rêves, hein, mais à une suite, à un nouveau roman, je veux dire.
0: Et pourquoi pas. Non, mais c'est vrai que j'y pense tout le temps, j'écris tout le temps, j'ai tout le temps des projets, j'ai tout le temps des choses sur le feu. C'est vrai que c'est quelque chose qui me touche. C'est une façon de communiquer, c'est une façon de parler. J'adore aller en salon du livre, j'adore parler de ces romans dans les médias comme aujourd'hui. Merci de m'avoir invité. Et c'est vrai que c'est un bonheur de pouvoir raconter des histoires. Ça reste des petites bulles aussi, hein. Aujourd'hui, c'est rare d'avoir des moments comme ça où on est entre soi, où on peut se raconter des mots, on peut aussi se rappeler des souvenirs, peut-être pas très heureux, mais et justement le temps de la lecture, on va pouvoir un peu s'apaiser, et ça fait tellement du bien, c'est tellement rare aujourd'hui. Donc oui, j'ai toujours plein d'histoires, n'ayez crainte, je reviendrai très très vite.
2: Ouais, je n'ai pas de crainte.
1: Ça sera vraiment très très sympathique en tout cas de pouvoir vous relire, parce que dans ce Café des Rêves, on parle aussi, eh bien forcément, hein, des moments parfois un petit peu plus compliqués dans la vie, plus durs de ces disparitions aussi qui nous ont marqués et en même temps qui nous construisent aussi au fur et à mesure. C'est vraiment une petite bulle estivale, j'ai envie de dire, un petit moment de fraîcheur.
2: Parfait
1: aussi,
2: pour l'été.
1: Parfait pour l'été, parfait sur la plage ou au bord d'une piscine. Je vous prête ça avec un grand plaisir. Merci beaucoup, Gavin Clemente Ruiz.
0: Merci
1: donc,
0: à vous.
1: C'est aux éditions XO, le Café des Rêves. Vous aurez un petit parfum donc, de figues en le lisant.
2: J'adore.
1: Merci.
2: Merci à vous.
0: Merci.
2: Le journal de Marie Charette, c'est dans un tout petit instant.
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0: Bonjour et bienvenue, nous sommes lundi le 29 juin.
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0: Il vous est présenté par Marie Charette. Rebonjour Marie.
2: Rebonjour Fanny. La vague de chaleur de ces derniers jours prend fin. Nous devrions retrouver des températures un tout petit peu plus clémentes. Mais le climat s'est déchaîné. Certains dégâts, notamment de l'orage qui a fait rage dans la nuit de samedi à dimanche, sont encore visibles. Plus de 150 interventions ont été menées par les pompiers de Bruxelles suite aux intempéries. Ils sont venus en aide à de nombreux particuliers. Écoutez Walter Durieux, porte-parole des pompiers.
3: Surtout des routes inondées et des infiltrations d'eau chez des particuliers, par exemple des trémies d'ascenseurs qui étaient inondées. On glisse avec le personnel, par exemple on prend un équipage de 6 hommes ou 6 femmes d'une autopompe.

0: qu'on répartisse sur trois petits véhicules vidanges équipés de pompes vidanges et de tronçonneuses pour pouvoir mener plus d'interventions en simultané. Je voudrais quand même lancer un petit appel avant de téléphoner au 1722. Réfléchissez, prenez le temps de réfléchir calmement. Est-ce que je ne peux pas résoudre le problème moi-même ou avec l'aide de quelqu'un? Parce qu'on a eu une intervention où la chaussée est inondée suite à un avaloir qui était bouché, mais simplement par des sacs poubelles qui étaient déposés dessus.
1: Les hôpitaux ont aussi été saturés suite aux intempéries, les services de secours débordés après cette vague de chaleur. Il est temps de faire le bilan.
2: Faire le bilan et se tourner vers l'avenir, car de tels épisodes vont se reproduire. Le ministre wallon de la Santé et de l'Environnement, Yves Copiters, dénonçait d'ores et déjà ce week-end l'inaction du Premier ministre et l'absence de coordination fédérale. Alors, quelles sont les mesures à prendre pour éviter des catastrophes à venir? L'adaptation des horaires aux heures les plus fraîches fait partie des pistes sur la table.
1: Mais aussi des mesures pour agir sur le long terme.
2: Oui, l'isolation des bâtiments en premier lieu et la climatisation également pour les plus fragiles. Frédéric Kuhlmans, échevin du climat de la ville de Bruxelles et membre de Anders, annonçait ce matin sur notre antenne la rénovation par la ville de ses propres logements sociaux pour montrer l'exemple.
3: La clim, c'est pas hors de question. Si c'est nécessaire, c'est nécessaire. Mais si on fait une rénovation complète, ça veut dire qu'on doit commencer à repenser la façon comment on construise. Et donc maintenant, on construise parfois très linéaire. Hein, ça veut dire qu'on utilise beaucoup de matériaux et puis on jette les matériaux dehors. Donc non, on doit revenir à une façon de construire circulaire. Et ça commence avec la première phase qui est la phase de conception. Et donc dès qu'on a un bâtiment existant qu'on veut rénover, on doit vraiment poser la question, est-ce qu'on peut améliorer la ventilation naturelle? Est-ce qu'on peut adapter l'orientation? On peut arranger de façon qu'on ne doit pas toujours directement installer des systèmes de clim, des clims qui sont très énergivores aussi.
1: Concernant maintenant la commission d'enquête qui vise le foyer Andorre-Lectoile, les travaux se sont poursuivis ce week-end.
2: Samedi, la gestionnaire des attributions était entendue. Elle dit n'avoir jamais donné de logement sur ordre de qui que ce soit. Sabrina de Skepper l'a affirmé, je cite, « Le président ne m'a pas orienté vers des candidats locataires ou demandé de mutation ou de transfert de logement. Il lui aurait seulement donné des avis. » Elle a également précisé suivre la même procédure d'un point A à un point B depuis 12 ans. La commission d'enquête sur les irrégularités au sein du foyer se poursuit cette semaine.
1: Un homme blessé à l'arme blanche, place de la Bourse, dans la nuit de samedi à dimanche.
2: Un homme a effectivement été blessé, apparemment par un objet contondant. Les auteurs présumés avaient déjà pris la fuite avant l'arrivée des forces de l'ordre. La victime a été transportée à l'hôpital. Ses jours ne sont désormais plus en danger, c'est ce qu'a précisé la police. Autre fait de violence de ce week-end, deux personnes ont été blessées par balle à Scarbec dans la nuit de vendredi à samedi. Les deux victimes ont été blessées donc suite à des tirs. Des coups de feu tirés vers 1h du matin rue du Tilleul. À leur arrivée sur place, les policiers ont porté assistance à une première victime blessée par balle. Une seconde victime s'est quant à elle rendue par ses propres moyens à l'hôpital. L'enquête est en cours, une enquête qui a été ouverte pour retrouver le ou les auteurs.
1: Et justement, Marie, des chiffres concernant les fusillades à Bruxelles sont sortis.
2: Oui, près de 2/3 des fusillades enregistrées à Bruxelles depuis le début de l'année 2026 se sont produites en dehors des hotspots officiellement identifiés par la région. Ce chiffre ressort d'une réponse du ministre-président Boris Dillias à une question écrite du député bruxellois Benjamin Dahl. C'est ce qu'on apprend dans la capitale ce matin. Le député du CDNV réclame donc une adaptation de l'approche régionale. Il appelle notamment à mieux intégrer les politiques de prévention et à désigner des points de contact spécialisés dans les administrations bruxelloises. On part maintenant à Molenbeek, on sait la commune en grande difficulté financière. Conséquence, la bibliothèque disparaît. 5 gardiens de la paix ont été licenciés. Et Dirk de Bloch, premier échevin PTB de la commune, annonçait ce matin sur notre antenne de nouvelles potentielles fermetures à venir si le fédéral ne soutient pas les communes en difficulté.
4: Aujourd'hui, s'il n'y a pas de refinancement des communes, ben en fait, les prochaines années, on va voir que peut-être c'est une piscine qui est privatisée, peut-être c'est un homme qui sera fermé. Ben donc non, nous on a résisté à cela pour l'instant. Donc à Scarbec, ils ont fait le choix de fermer un homme. Ben non. À un moment donné, nos personnes âgées ont besoin d'un homme qui est abordable parce qu'au niveau fédéral, ben, les pensions en fait, ne suivent plus. Et donc aujourd'hui, maintenant on dit stop. On va faire un appel à la mobilisation, on va faire un appel aussi à toutes ces communes qui aujourd'hui souffrent en silence parce que Molenbeek n'est pas la seule. Mmh.

0: Vous allez voir dans les mois à venir que toutes les communes vraiment ont difficile et qu'il y a des communes qui auront vraiment difficile d'arriver à un budget en équilibre et qu'il y a beaucoup de communes qui n'auront pas de résultats en équilibre, ça c'est clair.
1: Et on termine par cette exposition à Beaux-Arts, refuge pour ceux qui fuyaient la chaleur de ce week-end.
2: Oui, Charlotte Verbruggen s'est rendue dans le lieu de l'exposition estivale qui affichait 20 degrés à peine. La salle des Beaux-Arts attire entre 750 et 1000 visiteurs par jour, dont beaucoup venus autant chercher de la fraîcheur que de l'art. Écoutez Zoé Gray, directrice des expositions Beaux-Arts.
3: Mais c'est une exposition qui parle de la beauté, du corps. Et donc, oui, on a réfléchi au fait que ça allait durer tout l'été. On voit qu'il y a un peu plus de visiteurs. Il faut quand même traverser la chaleur pour arriver jusqu'ici. Mais on voit aussi que les gens passent du temps. C'est un endroit pas seulement rafraîchissant, mais qui nous ressource aussi mentalement et physiquement.
1: Voilà donc pour ce journal. Marie, vous restez avec nous. Votre invitée nous rejoint dans un instant. Il s'agit de Suzanne Even. Elle est doctorante à l'UC Louvain et elle vient de publier notamment un article, une thèse sur le mal logement des femmes en région de Bruxelles-Capitale. On en discute avec elle dans un tout petit instant.
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1: On n'aura plus les chaleurs de cette canicule qu'on a vécue ici ces derniers jours. Par contre, on a quand même des températures estivales puisqu'elles s'élèveront aujourd'hui jusqu'à 27 degrés sur la capitale. Attention, avertissement jaune toujours pour la chaleur de l'IRM, au moins jusqu'à mercredi 1er juillet. La zone pluvieuse nous a quittés ce matin. Les nuages sont encore bien présents, mais le soleil va percer dans la matinée. D'ici midi, le soleil devrait être bien présent avec un ciel bleu. Je voulais vous signaler des problèmes et notamment cette interruption du tram 44 en raison des intempéries de samedi. Eh bien, les lignes aériennes à hauteur de la rue d'Oppum sont endommagées. Des travaux doivent être effectués et selon les premières informations de la STIB, eh bien, ils prendront quelques jours. Donc les trams 44 sont remplacés par des T-bus entre Quatre-Bras et la station Tervuren station. À vous signaler sur la petite ceinture également des soucis encore actuellement, notamment vous êtes pare-choc contre pare-choc dans le tunnel du cinquantenaire. Vous roulez à une vitesse moyenne de 7 km/h et vous avez déjà 11 minutes de retard vers la petite ceinture. Également pare-choc contre pare-choc sur le boulevard du Régent, mais également sur l'avenue des Arts. Et puis du côté de Kuckelberg et du tunnel Anicordi, c'est toujours embouteillé actuellement. On note. J'ai quitté le. Petit, voilà. 12 km/h pour votre vitesse moyenne et 13 minutes de retard sur votre trajet. J'avais perdu ma page. C'est compliqué de donner des informations quand on perd sa page sur la mobilité. Voilà donc la chronique, notre interview avec Ilia Duneuf, notre invité, nous rejoint dans un instant.
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1: Avoir, quand on est une femme, une chambre à soi. Virginia Woolf en parlait déjà en 1939, un texte qui a voyagé dans le monde entier pour défendre l'idée de la nécessité pour les femmes d'avoir un lieu qui nous appartient, un espace physique, mais pas seulement, pour exister, s'épanouir. La question de l'espace public comme lieu qui ne prend pas en compte la réalité des femmes, c'est en tout cas une question posée par de nombreux chercheurs, notamment Mona Chollet dans son essai « Chez soi ». Et quelle place alors pour les femmes? Comment repenser ces espaces? Ce matin, c'est une chercheuse en ingénierie architecturale et en urbanisme que nous accueillons pour en parler à travers notamment un cas concret. Bonjour Suzanne.
2: Bonjour.
1: Even, vous êtes donc chercheuse à l'UC Louvain au sein de la faculté d'architecture et vous avez mené une étude, une immersion ici à Bruxelles qui interroge justement ce rapport qu'on entretient avec un chez-soi, de la nécessité d'avoir un lieu qu'on identifie comme son chez-soi. Et ici en l'occurrence, elle a encore plus d'importance puisque vous avez étudié la réalité concrète d'un centre de jour pour femmes sans abri.

0: Voilà. Bonjour à vous.
1: À toutes et à tous.
2: Alors avant, peut-être qu'on se penche sur ce cas particulier. Premier constat, à Bruxelles, il y a très peu d'espace pour accueillir les femmes sans abri.
1: Oui, effectivement, en tout cas, il y a très peu d'espaces qui s'adressent uniquement aux femmes et personnes se reconnaissant comme femmes à Bruxelles. Donc il existe une quinzaine de centres de jour, mais en mixité, donc qui accueillent des hommes et des femmes. Et il y a un constat qui est fait à la fois par le secteur associatif et par la littérature, que ces espaces mixtes, en fait, ils sont essentiellement fréquentés par des hommes. Et du coup, il y a peu d'espaces qui s'adressent uniquement aux femmes, et souvent, en fait, les femmes, pour différentes raisons.
2: Notamment des raisons de peur d'être violentées. On sait qu'il y a beaucoup de violence au sein de ces centres mixtes. J'imagine que c'est une des raisons qui fait que les femmes, peut-être, n'y vont pas. Et oui. Préfèrent quoi, se retrouver en rue ?
1: Alors, les femmes sans chez soi, elles vont être plutôt concernées par ce qu'on appelle le sans chez soirisme caché, c'est-à-dire qu'elles vont moins être des personnes qui vont dormir dans l'espace public et plus aller dormir chez des tiers qu'elles connaissent ou pas. Parfois, c'est en échange d'un travail de soins ou d'échanges sexuels, parfois qu'elles se logent chez des tiers.
2: D'accord. Et donc, en tout cas, il y a la nécessité de la création de ces lieux. Ils sont combien, vous m'avez dit, de lieux qui accueillent les femmes sans abri, spécifiquement juste les femmes
1: Alors, il y a actuellement, donc là, je parle bien des centres de jour, donc ce sont des espaces qui sont ouverts la journée. Il y en a un seul ici à Bruxelles qui est ouvert uniquement à un public féminin, mais il y a d'autres structures dans l'accueil dit bas-seuil des personnes qui sont qui ont des créneaux ouverts uniquement aussi à leur public féminin.
2: Vous êtes en train de réaliser une thèse sur le mal logement des femmes, mais on va parler là quand même de ce cas particulier. Il y a un article qui vient d'être publié concernant donc ce centre de jour. Qu'est-ce qui fait que ces femmes sont mieux accueillies là-bas ? Quelle est l'importance de cette notion de chez soi dont je parlais dans l'introduction ?
1: Oui, alors l'idée de cette étude, c'était vraiment en fait d'étudier l'espace, l'aménagement vraiment du centre de jour dans une perspective féministe et de voir comment en fait un espace, lorsqu'on fait attention à son aménagement, peut être aussi un levier pour créer des dynamiques de prendre soin de soi, des autres, etc. Et du coup, moi, je suis partie avec l'intuition que ce centre, l'aménagement, en fait, avait été effectivement pris soin. Et c'est ce que j'ai découvert aussi à travers l'étude.
2: Oui, puisque vous n'êtes pas sociologue, hein, donc vous êtes chercheuse en architecture.
1: Oui.
2: Voilà, donc vous êtes vraiment penchée sur le côté structurel, les meubles, les lieux, les pièces, son agencement.
3: C'est la question que je me posais, vraiment les objets aussi.
1: Oui, c'est ça. Oui. Donc moi, j'ai une formation en sciences politiques et en urbanisme. Et c'était dans le cadre d'un master de spécialisation en études de genre. Donc j'ai vraiment essayé de croiser toutes ces dynamiques-là. Et du coup, l'enquête, elle s'est basée sur des entretiens faits avec les travailleuses sociales et avec les femmes accompagnées. Et en fait, il y a différents dispositifs spatiaux qui sont ressortis en fait des entretiens. Et je me suis aussi rendue dans le centre. Et ces dispositifs spatiaux, c'est peut-être des petits objets ou des petits aménagements qui parfois paraissent invisibles, mais changent tout.
3: Donc, par exemple.
1: Oui, bien sûr. Les trois, je les ai classés par trois thèmes. Notamment, ce qui ressort vraiment avec les objets, c'était un espace qui permet de prendre soin de soi. Donc là, c'est vraiment deux objets qui sont ressortis. C'est une table à maquillage et un dressing. Il faut savoir aussi que sur cette table à maquillage, il y a du maquillage et gel douche qui sont aussi de bonne qualité. Et il y a un dressing qui est rangé, classé, plié par les travailleuses sociales. Et en fait, ce que les femmes ont partagé, c'est qu'elles raffolaient de ce dressing-là, pour reprendre leurs mots, et qu'il y avait vraiment une dynamique de... Elles essayent des vêtements, elles demandent conseil entre elles, aux travailleuses sociales, etc.
2: Il y a un miroir aussi dont vous parlez dans votre article. Ça va vous parler aussi, ça, Vanessa. Un miroir qui permet quoi ? De se retrouver aussi face à soi-même dans une certaine intimité ?
1: Oui, effectivement, mais je pense que aujourd'hui, accorder de la valeur aussi à l'image qu'on renvoie dans le miroir, c'est aussi s'accorder de la propre valeur, en fait. Et c'est ça, je pense, que ça vient supporter ces espaces-là

l'idée de prendre soin de soi et être agent de faire des actions, en tout cas pour ça. Un autre objet qui peut paraître un peu insignifiant, mais qui était intéressant, c'était l'aménagement des tables et la vaisselle. En fait, chaque tasse, par exemple,

0: créer des appropriations et des ancrages et même des routines pour ces femmes-là. Et ça permet aussi d'exercer leurs propres actions et leurs propres choix. C'est-à-dire que souvent, les personnes sans chez soi, elles vont être réduites à leurs besoins vitaux et vont pas forcément avoir des marges de manœuvre pour exercer leurs propres choix. Donc ça, je pense, c'est très important et je pense que l'aménagement peut venir supporter ceci.
1: L'aménagement et l'agencement, est-ce qu'il y a des agencements proprement féminins? Vous dites que les centres d'accueil en général sont plutôt pensés pour les hommes. Est-ce qu'il y a justement des spécificités dans ce centre de femmes par rapport à la manière dont les espaces existent?
0: Oui, alors moi, j'ai pas fait une étude où je comparais des espaces, mais en tout cas, ce que j'ai pu remarquer, c'est qu'en tout cas, il y avait un vrai souci pour la notion d'intimité et un souci de créer des espaces différents, des espaces en fait où on peut venir simplement se reposer et occuper l'espace. C'est-à-dire que il y a plusieurs études qui montrent que, et c'est un constat qui est partagé aussi à l'échelle de la ville, que les femmes, lorsqu'elles vont dans des centres d'accueil de jour, elles vont traverser, elles vont aller chercher des services et elles ne vont pas du tout occuper l'espace qui va plutôt être occupé par des hommes. Et c'est un constat qu'il y a beaucoup de chercheuses qui font aussi à l'échelle de la ville. Et du coup,
1: Ça, c'est un constat, mais comment ça s'explique?
0: Je pense que ça s'explique de par... la socialisation au fait d'être femme. Et je pense que justement un premier départ, c'est créer des lieux en fait en non-mixité choisie où il y a uniquement des femmes qui se regroupent pour pouvoir justement pouvoir prendre de l'espace. Moi, c'est ce qu'elles m'ont dit, le fait d'être juste entre femmes permettait qu'elles puissent faire le clown, prendre de l'espace sans avoir peur un peu de ce regard masculin qui presque parfois de la drague. En tout cas, elles se sentent parfois mal à l'aise avec ça. Par exemple, quand elles sortent de leur douche et qu'il fait chaud, qu'elles sont encore à moitié habillées, c'est parfois compliqué.
1: Il y a même des agressions très régulièrement dans les centres.
0: Effectivement, il y a des agressions qui se passent qui peuvent se passer et c'est très compliqué, je pense, pour le secteur d'arriver à agir là-dessus.
2: Est-ce que ça veut dire aussi qu'avec votre étude et donc les constats que vous menez là au niveau de l'aménagement, on pourrait revoir aussi l'aménagement de ces centres mixtes pour que les femmes s'y sentent plus à l'aise et ça de manière assez facile et à moindre coût sans tout détruire ?
0: Oui, je pense que dans un premier temps, ça peut effectivement se faire à moindre coût sans tout détruire. L'étude, elle ne donne pas un mode d'emploi de comment exactement aménager. Elle invite plutôt à prendre en compte cet espace et en fait à questionner dans les contextes et les publics spécifiques qu'ils accompagnent, qu'est-ce qui peut venir aider. C'est vraiment l'idée de sortir... De l'idée que l'aménagement c'est juste fonctionnel, que ça vient juste répondre il faut qu'il mange, qu'il dorme et qu'il s'habille. En fait non, ça peut créer autre chose et je pense que c'est en repensant à quoi ressemble l'accueil. Est-ce que l'entrée est accueillante? Est-ce qu'on peut s'y sentir un peu chez soi? Est-ce que ça offre des possibilités?
1: Je disais dans votre article que certaines femmes, juste après avoir passé la porte de ce centre, eh bien elles pleurent parce que enfin elles peuvent enfin, permettre.
0: Oui, effectivement, je pense que ça c'est fort lié aussi au fait qu'il ne soit que entre femmes et que ce soit un centre qui justement tient compte des violences de genre que les femmes sans chez soi subissent, c'est-à-dire que la majorité des femmes sans chez soi ont subi des violences et généralement des violences conjugales et intrafamiliales. Et que dans un contexte de précarité pour les femmes, ça peut être déstabilisateur et être déclencheur de leur situation de sans-chez-soirisme.
1: Il y a vraiment donc là, on parle des lieux de logement, là où on dort, là où on vit. Est-ce que vous vous penchez aussi sur des centres qui créent du lien de manière plus générale ou qui proposent des activités aux femmes qui permettent parfois, pendant une heure, de se sentir un petit peu chez soi ou de recréer du lien avec d'autres femmes et de se sentir en sécurité?
0: Oui, justement. Alors, je n'ai pas pu l'observer directement, mais c'est ressorti des entretiens que justement des activités comme... regarder un film en fait tout ensemble ou faire une soirée à karaoké, c'est des moments en fait où on sort de sa position en tant que femme sans chez soi et d'être tout le temps un peu dans l'urgence et dans la survie, et ça offre des moments qui ressemblent plus à du quotidien où en fait on peut s'amuser. En fait, quand on est une personne sans chez soi, on a le droit de s'amuser aussi et de sortir un peu de ça.
1: Est-ce que, je sais que votre thèse est toujours en cours, mais est-ce que vous avez des recommandations par rapport aux politiques bruxelloises ?

0: concernant justement cet espace public de manière à l'améliorer, à le rendre plus adapté aux femmes ou au public féminin.
1: Alors je pense que ce qui est nécessaire aujourd'hui, c'est d'avoir du temps et des budgets justement pour former les équipes à accueillir ces publics de femmes, d'accueillir aussi les récits de violence qu'elles vivent, de questionner comment éviter qu'il y ait des agressions. Et je pense que ça demande aussi du temps en plus lorsqu'on ouvre un bâtiment, d'accorder peut-être un mois, deux mois en plus pour se dire est-ce qu'on peint les murs, est-ce qu'on fait de la décoration, comment on pense aussi, comment les gens peuvent s'approprier l'espace, est-ce qu'ils ont le droit, je ne sais pas, un atelier pour repeindre les murs, pour faire des tableaux, etc. Et puis je pense, de manière générale, c'est très bien d'aménager pour s'adresser à un public plus féminin, mais que plus en fait on va... créer des espaces qui incluent des personnes marginalisées, plus en fait ça va bénéficier pour tout le monde. Donc le fait d'accueillir, de créer des espaces qui sont plus accueillants pour les femmes, ça bénéficiera in fine aussi à toute la population sans chez soi.
2: Merci. Merci à vous d'être passé ce matin. Je rappelle que vous êtes doctorante donc à l'UC Louvain et que vous préparez cette thèse sur le mal logement des femmes en région bruxelloise. Merci Suzanne Even d'être passée par chez nous.
1: Merci à vous.

0: Youth, c'était Juicy sur BX1. Pierre Vaudot qui nous a rejoint dans ce studio. On n'a pas l'habitude de vous voir par ici.
1: Ah bah non, c'est la deuxième fois de la saison, donc vraiment pas l'habitude. Hein.
0: Vraiment pas, mais vous êtes là pour évidemment prendre les commandes du brunch. Alors qu'est-ce qu'il y a au menu du brunch?
1: Non, et donc je remplace Aline hein, qui était super active sur Couleur Café tout le week-end. Ouais. Et donc j'y étais aussi, très bien. On en parlera certainement un petit peu dans le brunch. On passera certainement du blues à mou à la fin d'un concert super à The Fox hier après-midi. Dans le brunch, on recevra aussi des invités musicaux. Ce sera le duo Guilt. Eux font plutôt de l'électro, indie. On va écouter ça avec eux. Un nouveau son qui s'appelle People. C'est une reprise d'une artiste camerounaise qui s'appelle Libianca. Elle avait cartonné avec ce morceau-là. C'est un peu pour augurer de leur album qui va sortir en 2027. On va parler de tout ça. Donc c'est François Kusters et Pierre Van Vlaanderen. Ils seront nos invités à 10h.
0: Trop bien, vos invités. Donc rendez-vous à 10h pour faire la connaissance de ces jeunes. Merci Pierre Vaudot. Bon, c'est le moment du billet d'humeur. Allez, c'est parti.
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3: Et je suppose que tout le monde est de bonne humeur puisque tout le monde a passé une bonne nuit vu que les températures sont redescendues, non? Il ne faisait que 18 degrés à 6h du matin. Alors Théo Franken va donc certainement refaire un tweet pour nous dire que voilà, enfin on va pouvoir arrêter de se plaindre et qu'il fallait juste serrer les dents pendant quelques jours. Alors effectivement, pour cette première canicule de la saison, j'ai bien dit première, cela n'aura duré que quelques jours, mais les conséquences, elles, vont perdurer. D'abord, le bilan humain de la canicule. Les urgences et les services de pompes funèbres se sont retrouvés proches de la saturation. Et oui, en France, on parle de 1000 décès supplémentaires. Alors chez nous, c'est Sienne Sano qui doit faire le bilan.

0: Il devrait arriver d'ici peu, mais il suffit de tendre l'oreille auprès des médecins ou des pompiers pour comprendre que la situation a été critique. Les services d'urgence ont enchaîné les interventions pour la canicule et ensuite pour les orages. Ils ont été appelés donc plus de 200 fois dans la nuit de samedi à dimanche et ont dû mettre en suspens les interventions non urgentes. Alors la canicule fait aussi des dégâts au niveau économique. Couleur Café a dû fermer à 20h, engendrant la frustration des festivaliers et des artistes, mais surtout celle des commerçants ambulants qui estiment perdre plusieurs milliers d'euros en une soirée. À Watermal-Boisfort, Place Wiener, l'écran géant qui permet la retransmission des matchs des Diables a lui été détruit. Les arbres tombés, les tuiles envolées vont également coûter des milliers d'euros aux compagnies d'assurance qui finiront par répercuter les frais sur les clients via des primes toujours plus onéreuses. Alors certains commerçants estiment aussi qu'un jour à 32 degrés, eh bien cela équivaut à une perte économique comparable à celle d'une demi-journée de grève. Je vais encore ajouter au tableau des routes à refaire, des rails qui se soulèvent, des caténaires endommagés et qui donc vont coûter aussi de l'argent à la collectivité. Alors si les plaintes des citoyens qui n'ont pas la climatisation ni au travail ni chez eux et qui n'ont pas de piscine personnelle n'atteignent pas les dirigeants du pays, peut-être que les pertes économiques, elles, les feront bouger et leur feront prendre conscience de l'urgence de l'action.
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2: Je dirais qu'on a un petit peu mieux dormi quand même.
0: Oui, quand même. C'était mieux. On peut toucher au portefeuille aussi.
2: Allez, la bonne nouvelle, on en parle parce qu'il y a quand même des bonnes nouvelles, parce qu'il n'y a pas que le foot dans la vie.
3: Alors, non, okay, il y a le hockey aussi.
2: Ah, ça c'est une bonne nouvelle. Les Red Lions, ça y est, hein, ils ont leur ticket pour les Jeux Olympiques de Los Angeles en 2028. Ils ont réussi à se qualifier, ils ont battu les Pays-Bas 2-1 dans le dernier match de la saison de la Hockey Pro League. Ça leur a permis donc de se qualifier pour les JO. Et cette victoire, elle marque quand même la 6e qualification olympique consécutive pour les Red Lions, qui ont déjà remporté l'argent aux Jeux de Rio, c'était en 2016, et l'or aux Jeux de Tokyo, c'était en 2021. Eux, ils sont allés jusque-là. Eux.
0: On dirait une petite critique par rapport aux footballeurs.
2: Pas du tout, pas du tout. Faites-en ce que vous vouliez. Mais voilà, c'est toujours très sympa de mettre nos Red Lions en avant. Et surtout qu'il y a les Red Panthers aussi qui sont assez performantes en ce moment. Donc il faut quand même le souligner. Et qui sont pas mal suivies sur les réseaux sociaux aussi. C'est ce que me disaient mes filles parce qu'elles suivent beaucoup le hockey aussi. Et donc ça, c'est une bonne nouvelle parce que c'est pas le cas des footballeuses. Et justement, elles me faisaient la remarque hier. Et elles ont tellement raison. On met pas assez en avant les footballeuses. Et pourtant, elles sont peut-être moins performante, mais encore, en tout cas bien présente. Voilà donc pour les bonnes nouvelles. Je dis merci à Nils Kunderat qui est avec moi très tôt ce matin. Je dis merci à toute la rédaction qui a bien bossé. Merci à vous, surtout pour votre fidélité toujours plus grande. C'est le brunch tout de suite et c'est Pierre Baudeau qui prend le relais.
4: Il est 9h30 en effet, Fanny. Bienvenue dans ce brunch au menu de cette émission. À 10h, nous allons recevoir le duo Guilt. Donc c'est François Kusters et Pierre Van Vlanteren. Beaucoup de musique évidemment dans cette émission. On va commencer tout de suite avec Aurel et Briller dans le soleil. Mais avant cela, il y aura Bruant de l'indie électro bruxellois. Et leur morceau s'appelle Déjeuner.

On écoutait Aurel avec Briller dans le soleil. Aurel qui sera donc en concert pour présenter son nouvel album. Ce sera le 16 septembre. Ça se passera au Witlof Bar du Botanique. On en reparlera très certainement. On enchaîne maintenant avec Blue Samu. I Hate Myself. Blue Samu était en concert hier à Couleur Café. C'était la scène de Fox. Un concert incroyable. Nous étions là avec les équipes BPM. On vous racontera ça pendant les émissions d'été dans Festival. On va donc écouter Blue Samu. Blue Samu, c'est un extrait de son nouvel album Note. Et le morceau s'appelle I Hate Myself.

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2: Pariez, pariez.
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1: 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On vient d'écouter à la suite L'EM qui nous est le pari. C'est l'EP qui est sorti en 2026. Hein, L'EM avec Nicolas Éclat, Chat, Wilf Plume. Et là, il y avait un featuring d'Arnay. Vinz, on a entendu sa voix. Et ensuite, là, à l'instant, on vient d'écouter Lobaï avec son morceau Amsterdam. Dans quelques instants, il sera 10h. On recevra le duo Guilt pour parler de leur nouveau projet. L'album arrive en 2027, mais il y a déjà un morceau qui augure de leur nouvelle production. C'est une reprise de Libyanka. Le morceau s'appelle People. On va l'écouter ensemble. Mais avant cela, on continue la programmation du brunch avec Pierre Lizet, Lost in the Hype, et puis Vincent Scarito et son Paris, Paris, Paris ici.

Top horaire ici. Et voilà, on a fait le top horaire ensemble avec Nils, qui est à la technique ce matin et qui m'accompagne jusqu'à 12h30 dans ce brunch. On va, dans quelques instants, recevoir le groupe Guilt. Pierre est déjà présent dans le studio. On entend François qui cherche un peu notre bâtiment frais, mais le secret pour entrer dans ce bâtiment. Mais il arrive dans quelques instants. On va en profiter pour écouter le nouveau morceau de Guilt. On en parlera avec eux dans quelques instants. Le morceau s'appelle People. Il annonce un nouvel album. Il ne sera pas sur cet album, le morceau People. On va expliquer tout ça avec eux. Mais d'abord, on écoute ce morceau, une reprise de Libyanka. Le morceau s'appelle People.

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1: Et François Custers nous a rejoint, on avait confiance.
2: Oui, je suis arrivé.
1: Donc Pierre-François dans le studio, les deux membres de Guilt Duo. On vient d'écouter le morceau People. Avant de revenir un peu sur l'aventure Guilt que vous partagez désormais depuis quelques années, on va parler de ce morceau. Certains l'ont peut-être connu, un morceau de Libyanka. Hein, il avait cartonné à l'époque. Quelle est l'histoire de cette reprise? Elle annonce un album, elle ne sera pas sur l'album peut-être, François, Pierre qui peut me parler de...
2: Ouais, l'histoire de cette reprise, c'est qu'en fait, il y a quelques semaines, on avait enfin fini d'écrire du coup l'album qu'on s'apprête à sortir en 2027, celui-là. Et je me suis retrouvé pour la première fois depuis fort longtemps, parce qu'on a mis beaucoup de temps à travailler sur cet album-là, avec du coup plus de to-do list sur ces chansons-là. Et du coup, de cet moment de liberté un peu, est juste née l'envie de faire un peu autre chose et de tenter autre truc. Et j'avais cette idée de cover parmi d'autres sur une liste. Et du coup, je me suis juste lancé dans un truc. Et ce qui est assez drôle, c'est qu'au début, en fait, moi, j'avais écrit juste un couplet et un refrain. Et rapidement après ça, on s'est retrouvé à la campagne avec Pierre pour shooter des vidéos pour les réseaux sociaux. Et je m'étais dit, autant qu'à faire, autant déjà inclure l'intro de ce truc-là. On a qu'à le lancer puis on verra bien. Et en fait, on a eu des super super bonnes réactions sur les réseaux sociaux et beaucoup de gens qui du coup demandaient d'avoir une version longue. Donc ça nous a mis un peu les piles pour tout à coup devoir écrire la suite.

0: booker et trouver des places dans l'agenda avec notre mixeur pour finir tout ça. Donc ça a été très très différent du processus habituel où tout est très à l'avance, très prévu, avec beaucoup de temps. Donc là, c'était aussi intéressant que ça se passe comme ça. Donc quelque chose de tout à fait imprévu qui sort d'une stratégie classique. Donc c'était plus quelque chose qui a un petit peu réveillé l'intérêt des gens et on a voulu aller jusqu'au bout. Donc c'est quelque chose d'un peu plus spontané que d'habitude, j'ai envie de dire.
1: Voilà, une bonne manière de réveiller Guilt et d'annoncer 2027. Pierre, tu connaissais ce morceau ?
2: Non.
1: Et tu ne connaissais
2: pas
1: le morceau.
2: C'est pour ça qu'il m'a fait découvrir.
1: Et est-ce que dans le processus de création ou même ici d'adaptation de cover, il y a une évolution, il y a quelque chose de plus instinctif, de plus naturel que ce qu'il y avait peut-être au début ? Là, vous avez travaillé très vite finalement.
2: Oui, je pense que même humainement, en tant que musicien, on grandit, donc on retrouve plus facilement nos repères au fur et à mesure de notre évolution, je pense. Et même au sein même, ça c'est plutôt d'un point de vue individuel, mais au point de vue du projet, le projet il a suivi une évolution, il est passé d'abord la version de solo de François à un band et puis la version duo, et là c'est un peu la deuxième sortie qu'on fait en duo, donc fatalement je pense que dans la première version du duo, on cherchait encore un peu nos marques, et je pense que François et moi, il sera d'accord avec moi pour dire que là on sent que nos bases elles sont un peu plus assumées, qu'on sait vraiment vers quel chemin on veut aller, et que voilà, on se sent plus à l'aise en tout cas dans cette version, et les choses viennent beaucoup plus naturellement.
1: Alors tu es un des membres éminents du groupe Endless Dive à la guitare. Est-ce que c'est un side project pour toi ? Est-ce que c'est un deuxième groupe dans ton parcours musical ? Comment est-ce que tu te situes par rapport à ça ?
2: Oui, Endless Dive et Guild, c'est mes deux projets principaux. Il y a d'autres projets dans lesquels je joue, où là je suis plus musicien, je participe pas à la création. Là vraiment c'est les deux projets, et en plus les deux sont très différents. Ils s'opposent sur plein d'aspects, c'est pour ça que moi ça m'amuse aussi à fond, c'est guitare, synthé, rock, électronique, chant, pas de chant, donc voilà, des projets bien différents.
1: Alors on parlait de cette histoire, ça commence en solo, une guitare. Moi je me souviens d'une vidéo dans une forêt avec une ambiance folk. Finalement, mais j'ai retrouvé quelque chose dans People de ce qu'était le début de Guild, de ce que tu as voulu créer en tant que musicien.
0: En fait je pense que l'histoire de ce projet elle est un peu spéciale, mais au final, au fur et à mesure des chapitres qui passent, je pense que si les gens suivent un peu ces chapitres, ils retrouvent quand même vraiment un fil rouge malgré tout. Et du coup, nous, finalement, on passe beaucoup de temps à se débattre un peu avec les cases, je pense, avec Guild. Parce que moi, j'avais une compréhension par rapport à la musique qui était pour avoir un projet qui soit intéressant dans la musique aujourd'hui ou dans une époque où presque tout a déjà été fait d'une manière ou d'une autre, hein, dans un sens. Il faut essayer de faire son propre truc, de mélanger ses propres influences, de ne pas être directement rentré dans une case. Et or, je remarque quand même depuis pas mal d'années qu'on n'a jamais été autant sur les cases, quoi. C'est très, très difficile, finalement, d'avoir un projet qui n'est pas tout à fait dans l'étiquette punk ou dans l'étiquette post-rock ou dans l'étiquette etc. Et que dès qu'on fait un projet qui est exactement la définition du nôtre, à savoir qu'il y a un pied dans l'électronique, un pied dans un truc qu'on appelle un peu la pop alternative, dark pop etc. mais avec aussi des sonorités post-rock qui sont finalement la somme de notre influence et ce qu'on a envie de faire, tout de suite ça devient compliqué. C'est moins facile pour les gens et c'est moins facile surtout je trouve, pas pour les auditeurs et les auditrices, mais pour arriver à faire développer le projet, parce que très vite on va nous dire à tel endroit, ah non mais ici on a une salle de concert rock, ah non ici on a une station radio qui passe plutôt ci et ça, et je trouve ça assez délirant finalement, parce que je trouve que c'est vraiment des injonctions contradictoires au final, de demander à la fois des projets d'être vraiment eux-mêmes, d'avoir une vraie personnalité, et pour moi du coup ça veut dire être la somme de ses influences et créer quelque chose qui se passe un peu en dehors des cases, et en même temps dans un monde musical qui je pense aujourd'hui avec l'influence des algorithmes etc. n'a jamais autant fonctionné que par ces phénomènes d'étiquettes et de cases où on rentre très clairement dans cette playlist, dans ce truc, etc. Et du coup, l'histoire de Guild, on s'en est peut-être un peu excusé pendant tout un temps en disant oui, alors d'abord c'est un projet solo, désolé c'est pas facile à comprendre parce qu'après on a été un groupe. Et au final, moi j'aime bien cette évolution. Surtout que ce que je trouve assez dingue aussi, c'est que c'est comme si on demandait aussi à des musiciens assez jeunes qui commencent des projets à peine à 20 ans, etc., d'être déjà la forme la plus mature d'eux-mêmes. Non, nous, on prend le temps de se trouver et tous ces chapitres sont des étapes dans notre histoire. Et là, maintenant, c'est ça qui est super, c'est je pense qu'on arrive à un endroit, justement, comme Pierre disait, où on a vraiment trouvé, je pense, notre maturité, un peu notre voix, un peu notre style, notre manière de fonctionner. Mais j'ai pas de regret dans le sens où on n'aurait pas pu l'avoir dès le début, ça. Il a fallu qu'on ait maintenant les quelques 5 ans d'expérience qu'on a. Et c'est quelque chose qui est absolument normal dans n'importe quel métier. On s'attend pas à ce que quelqu'un qui commence junior dans un job ait l'expérience qu'il aura 10 ans plus tard.

0: pourtant on attend ça bizarrement d'un projet musical et donc voilà, moi je trouve qu'on est arrivé là où on en est et c'est une histoire que j'aime bien au final.
1: On est en juin 2026, donc déjà vous préparez 2027 avec cet album. Est-ce que c'est une porte d'entrée? Comment est-ce qu'on peut définir People par rapport à ce qu'on pourra entendre sur ce prochain album?
0: Un petit peu, je crois que c'est d'abord un joyeux accident, comme j'ai dit avant, quelque chose qui n'était pas du tout prévu, et puis voilà, faire une cover, nous c'est la première fois qu'on fait une cover, il y a quelque chose d'un peu plus léger dans la démarche, c'est moins, entre guillemets, sérieux que nos propres compositions, l'album, etc. Donc ça fait un peu une respiration par rapport à ça. Et puis je pense que ouais, c'est quand même, mine de rien, un avant-goût, parce que comme disait Pierre tout à l'heure, sur ce single, ben, on utilise la manière de fonctionner, les sonorités qu'on va pas mal retrouver sur l'album. Donc je pense que c'est différent d'un côté, parce que c'est une cover. Mais en même temps, c'est un assez bon goût quand même de ce qui va venir aussi avec l'album, même si ce sera plus prolongé que ça, quoi.
1: Quand vous avez eu le recul, Pierre, sur le EP précédent, est-ce qu'à un moment donné, vous en discutez, vous mettez d'autres envies sur la table en disant, tiens, de ça, on peut aller vers ça? Comment c'est passé, entre guillemets, le processus de création avant que ce qu'on va entendre en 2027?
2: On n'en a pas vraiment parlé par rapport à l'ancienne EP. Moi, je sais que je suis plutôt du genre à pas trop regarder en arrière, justement, et d'essayer de partir d'une nouvelle page blanche, même si fatalement, il y a toujours des trucs qui reviennent. Hein. Mais oui, je pense que l'idée, c'est toujours de partir d'une nouvelle base et le regard qu'on a dessus. Bah, moi, en tout cas, je suis toujours assez fier de ce qu'on a fait par rapport à avant dans les projets, dans le sens où si tu t'es donné à fond pour le faire, et même si tu vois qu'il y a des défauts, mais que t'as quand même été à fond au bout de la démarche de ce que tu voulais faire. Je pense qu'il n'y a pas de regret à avoir là-dessus. Et je me dis, bah voilà, il y a peut-être des erreurs, corrigeons-les dans les prochains projets. Et ce sera comme ça toute notre vie de musicien, en fait. Il y aura toujours des choses qu'on va voir en se disant, ah ben ça, j'aurais pu mieux faire. Donc voilà, c'est se nourrir un peu des, je dis erreurs entre grosses guillemets, hein, c'est des petites choses qu'on va améliorer. Donc on se sert de ça, mais tout en allant vraiment vers une nouvelle direction neuve, quoi.
1: Voilà, on va écouter maintenant Down a Tunnel pour ceux qui ne connaîtraient pas du tout Guilt. Ça, c'est extrait du précédent EP. Et puis, on continue notre conversation du matin avec François Custer, Spears, Van Der Run. Ce sera le projet Guilt, bien sûr.

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1: J'ai oublié le titre du morceau. Down Eternal, évidemment, j'étais sur State of Diana Limbs, qui est le titre de l'EP sorti en 2024. L'album est enregistré, là, le travail est fait. Qu'est-ce qui va consister à, c'est de la préparation avant 2027. Et sur quoi est-ce que vous bossez pour l'instant, c'est-à-dire tous les à côté qui ne sont plus de la musique en définitive?
2: Ouais, bah, y a beaucoup les à côté. C'est vrai que les gens se doute pas forcément de toute la partie un peu immergée de l'iceberg dans un projet musical comme ça, mais que ouais, tout est préparé quand même vachement à l'avance, c'est-à-dire que maintenant l'album il est fini d'être masterisé là, et la date de sortie est prévue en février 2027. Du coup, d'ici là, il y a beaucoup de choses pour essayer de continuer de faire un peu grandir le projet, essayer de trouver plus de personnes pour rejoindre un peu l'entourage et nous permettre de nous développer sur la question du live, etc., par exemple. Et puis on va quand même déjà commencer à sortir des premiers singles à partir de l'automne, donc il y aura deux ou trois singles qui sortiront avant l'album. Donc voilà, déjà c'est déjà pas mal de temps. Et puis on espère aussi quelques dates de concerts à l'automne pour commencer à tester les nouvelles chansons avant plus de concerts forcément sur 2027.
1: Tout sera fait en autoproduction ?
2: Oui. Bah, nous, on continue d'avancer comme ça parce que ça nous convient bien et parce que on serait prêt à changer la manière de faire si on avait des deals intéressants qui arrivaient sur la table. C'est pas le cas pour l'instant, donc pour l'instant, on continue de notre côté.
1: C'est la saison des festivals. Est-ce que vous fréquentez pour l'instant des festivals? On vient de sortir de Couleur Café, voilà, d'autres arrivent, Les Ardentes, Huerta.
2: Alors Pierre va avoir un programme de festival plus poussé que le mien à mon avis cet été, parce que moi je vais passer tout mon été à repeindre des murs dans une maison, donc d'accord. Les festivals, il n'y en aura pas beaucoup. Il y aura peut-être une ou deux exceptions, mais c'est pas encore prévu de mon côté.
3: Oui, moi je reviens ce week-end, j'étais à un festival à tournée qui s'appelle la Fête du Feu, petit festival indé où il y a, je sais pas, peut-être 1000-1500 personnes. Mais non, sinon c'est vrai que ouais, cet été, moi je suis un peu du genre en dernière minute à aller à un festival, j'en ai pas vraiment prévu pour l'instant, mais oui, probablement.
1: C'est en tout cas les concerts pour l'instant. Est-ce que c'est quelque chose qui vous a manqué? Le dernier remonte certainement déjà. Vous avez hâte de remonter sur scène et de quelle manière? On sait que vous êtes à deux, parfois accompagné d'un batteur, Martin Guégan, ouais, pour ne pas le citer. Qu'est-ce que vous envisagez vous pour les concerts? Est-ce que ça vous manque là à l'instant?
2: Ouais, moi ça me manque. Alors je crois que Pierre, c'est plus facile pour lui parce qu'il switch toujours entre les projets. Donc les moments où moi j'ai plus de concerts depuis vraiment longtemps, lui il a quand même pas eu mal d'expérience avec ses différents projets, dont Endless Dive. Donc ouais, moi clairement ça me manque, je suis assez impatient de reprendre tout ça. Et puis en fait le projet va continuer d'évoluer dans la même logique jusqu'à présent, c'est-à-dire que la plupart des concerts sont en duo Pierre et moi, et puis dès qu'on a l'occasion, et c'est souvent plutôt budgétairement que ça se passe, alors on essaie de jouer le plus possible à trois avec Martin, parce qu'on a vraiment cette formule un peu augmentée avec la batterie que nous on aime beaucoup. Et puis on parlait des choses à prévoir dans les prochains mois, notamment ça, des résidences et des répétitions pour mettre en place les nouvelles chansons. Faudra d'abord faire ça, probablement au début de l'automne, afin d'avoir un nouveau show qui soit rodé. Et puis ça passera par aussi des résidences en salle, des résidences lumière pour préparer une release, etc. Donc voilà, un peu tout ça.
1: Voilà, un petit break commercial et on terminera cette interview avec nos invités, le groupe Guil, Pierre et François.
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4: Et nous sommes toujours en compagnie de François Kusters et Pierre Van Vlaanderen, c'est le duo de Guild. Leur album sortira en 2027. On a écouté Down a Tunnel, mais on a aussi écouté People, le nouveau morceau qu'on ne trouve pas partout. On en parlait dans ce studio. On va peut-être un peu expliquer comment on peut déjà, un, l'écouter, et puis deux, qu'est-ce que vous avez... Il y a une volonté, en tout cas, de mettre en ligne ce morceau et de l'écouter différemment, on va dire ça.
5: Oui, du coup, pour l'écouter, il est présent sur quasi toutes les plateformes de streaming, sauf une, et pas des moindres, parce qu'il n'est pas sur Spotify. On a décidé de retirer toute notre musique de Spotify il y a 5-6 mois déjà maintenant, pour des raisons éthiques, et je ne vais pas réénumérer toutes les raisons pour lesquelles on a décidé de ça, parce qu'il y en a vraiment des nombreuses, même si je pense que les gens ne sont pas suffisamment au courant de à quel point cette plateforme est vraiment nocive, à la fois pour les artistes, mais aussi sur plein d'autres aspects. Et du coup, c'était notre première sortie single depuis qu'on n'est plus sur Spotify, et évidemment, il y a plein de gens qui nous demandent systématiquement est-ce que c'est sur Spotify, pourquoi vous n'êtes pas sur Spotify, etc. Et du coup, ici, au lieu d'avoir la page habituelle sur laquelle on retrouve tous les liens pour écouter le truc et de juste enlever Spotify, on s'est dit en fait on va garder le bouton Spotify, on va même le mettre en premier, sauf qu'à la place quand on clique dessus on ne se retrouve pas du coup sur Spotify étant donné qu'on n'est plus dessus, mais à la place on a créé une page web qui dit malheureusement ce single là il n'est pas sur Spotify, voici les raisons, et là on a réénuméré toutes les raisons pour lesquelles nous on a décidé de quitter la plateforme et qu'on encourage les gens à faire de même. Et en fin de cette page, pour permettre quand même aux gens de pouvoir écouter la chanson, on a dit en fait on préfère carrément vous filer la chanson gratuitement plutôt qu'elle soit écoutée sur Spotify, et donc sur ce site à la fin il y a un bouton de téléchargement direct ou une possibilité de faire ce qu'on a appelé un Spotify offset ou une compensation Spotify. L'idée c'est la même que pour les compagnies aériennes qui proposent de faire une compensation CO2 de notre vol en donnant quelques euros, on peut entre très gros guillemets, et je n'y crois pas une seule seconde, compenser notre empreinte carbone négative de notre vol. L'idée c'est un peu la même ici, c'est de proposer aux gens de mettre un euro ou plus pour télécharger le fichier de la chanson et ainsi compenser le très mauvais paiement qu'on aurait eu pour le stream s'il avait été sur Spotify. Et du coup, ce qui est assez cool, quand on va sur le site et qu'on clique sur donation, on peut entrer le numéro, et quand on entre son numéro, il y a un calculateur qui montre automatiquement combien de fois plus cette donation représente par rapport à ce qu'on aurait touché de Spotify pour le même stream. Donc typiquement, si vous mettez 1 euro, le petit boîte à dialogue dit que ça fait, je pense, 333 fois plus. Déjà, avec seulement 1 euro, c'est déjà 333 fois plus que ce que Spotify nous aurait donné. 3 euros, c'est 1000 fois plus, etc. Et du coup, on s'est dit, tentons quelque chose, essayons de retourner ce truc-là qui est un petit peu un désavantage pour nous. Enfin, faut quand même réaliser que en tant qu'artiste indépendant comme nous, se retirer de Spotify, c'est énorme comme décision. Nous, Spotify, avant qu'on parte, ça représentait 80% de nos revenus streaming, c'est 80% de nos écoutes. Quand on se demande pourquoi, alors qu'il y a eu quand même des grands moments anti-Spotify récemment ces derniers mois, comment ça se fait qu'il n'y a pas plus d'artistes qui ont quitté la plateforme, la réponse elle est là en fait. On est déjà dans une situation qui est tellement précaire en tant qu'artiste. Se priver de 80% de ses revenus digitaux de la musique, c'est énorme. Donc je comprends tout à fait que les artistes aient du mal à faire ça. Et nous, pour éviter que ce soit une situation qu'on subisse, mais plutôt une situation qu'on a vraiment envie d'affirmer et d'assumer. C'est pour ça qu'on est arrivé avec cette idée-là de proposer quand même quelque chose qui puisse à la fois permettre aux gens qui ont Spotify de quand même écouter notre musique, ça c'est un peu l'idée, et surtout d'informer sur notre démarche, parce que je pense qu'il y a encore beaucoup de gens qui sont pas spécialement au courant de à quel point cette plateforme elle est vraiment néfaste, et voilà, on essaie juste de mettre un peu notre pierre à l'édifice dans ce combat-là.
6: Bon, on le rappelle quand même qu'il y a des artistes internationaux, style King Gizzard, par exemple, qui a retiré aussi tout son catalogue.

0: catalogue hein, de cette plateforme. Vous en discutez avec Endless Dive. Est-ce que c'est quelque chose que vous allez suivre aussi avec Pierre?
1: Oui, on a déjà discuté. Maintenant, nous, on a fait le choix de toujours rester dessus parce qu'en fait, voilà, nous, on est dans une musique vraiment de niche, etc. Et qu'en fait, le seul endroit où notre musique a de la visibilité, c'est malheureusement sur Spotify. Et donc, pour l'instant, on fait encore le choix de rester dessus pour les raisons que François a évoquées. Et voilà.
0: Oui, donc un mal nécessaire, on va l'appeler comme ça. On va terminer cette interview parce qu'on vous se retrouvera. Il y aura les singles qui arriveront donc à la rentrée à partir de septembre et puis l'album en 2027. Voilà votre actualité, la musicale du moment. Est-ce que vous allez écouter de la musique, faire de la musique, voir des concerts dans les semaines qui viennent, à part les travaux de peinture?
2: Mais du coup, ça m'a donné beaucoup d'occasions d'écouter plein de trucs et j'ai beaucoup de retard sur mes listes de lecture à écouter. Moi, ce qui m'a touché récemment, il y a eu pas mal de choses. Le truc qui reste beaucoup sur ma liste de lecture récemment, je dirais que c'est le dernier album de James Blake, qui est sorti il n'y a pas si longtemps que ça, qui est quand même une assez grosse influence pour nous, un projet auquel on nous compare de temps en temps aussi. C'est un super bel album, vraiment très forte chanson dessus.
0: Et pour toi, Pierre?
1: Moi, récemment, j'étais voir Ok Lou le week-end dernier à la baie. C'était incroyable. C'est un peu l'album que j'écoute le plus en ce moment. Et là, sinon, niveau actu, ça va être surtout préparation du live. Ça va être très chouette. Enfin, moi, c'est le truc que j'adore, me retrouver derrière une session à Bolton et passer des jours à préparer le nouveau concert. Du coup, ça va être surtout ça. Puis après, on va se voir pendant quelques jours pour jouer les choses, et ça c'est le moment le plus excitant, je trouve, pour moi. On est beaucoup derrière un ordinateur à composer, mais de façon un peu individuelle, mais étape par étape, vu qu'on n'a pas vraiment un line-up qui permet de jammer tous ensemble. Là, c'est un peu l'étape où les morceaux vont vraiment prendre vie, et ça, je trouve que c'est le truc un peu le plus excitant.
0: Alors, on parlait de niche, on parlait de groupe avec sans étiquette, etc. Votre avis sur les Canadiens d'Angine de Poitrine, ça vous parle?
2: C'est un sujet obligatoire, en fait. On est obligé d'avoir un avis dessus.
1: C'est du matrock microtonal, je dirais.
0: Mais est-ce que vous avez écouté? Est-ce que vous avez été une curiosité de...
2: Moi, sans grande originalité, parce que ce que je veux dire, ça a déjà été dit par plein d'autres gens. Je trouve ça super, c'est très cool. Je pense qu'évidemment, il y a plein d'autres groupes matrock depuis très très longtemps. Je pense pas spécialement qu'Angine de Poitrine, dans son style, soit autant la révolution qu'on décrit, mais c'est très cool, je suis très content pour eux. C'est par contre la preuve d'à quel point, à l'époque qu'on vit, la musique, c'est avant tout du storytelling et avant tout quelque chose qui visuellement donne un impact et donne une envie. Et je pense que clairement, la dimension costume, etc., ça crée quelque chose pour eux d'énorme qui ramène du public par derrière et qui crée du bouche à oreille. Et puis en même temps, c'est quand même génial de se dire aussi que des projets qui sont comme ça, pas formatés et qui passent par KEXP et se retrouvent avec des followings à ce niveau-là. Donc ça donne aussi un petit peu espoir, même si je pense que pour tous les autres groupes matrock qui sont là depuis très très longtemps, il y a aussi un petit côté désespérant parce que en fait, je pense que toute la hype va aller avec Angine de Poitrine et va mourir avec Angine de Poitrine, et que derrière tout ça, c'est sûr qu'il y a un milieu qui mériterait beaucoup plus d'attention dans ce style-là, cette niche-là, mais aussi de manière générale, la musique alternative en fait, et la musique indépendante qui mériterait d'avoir beaucoup plus de gros boosts de visibilité comme eux l'ont, quoi.
0: Bien, je vous remercie pour votre visite. Je vous souhaite un bel été musical.
1: Merci.
0: Et on attend avec impatience la suite. On écoutera évidemment People sur l'antenne de BX1 jusqu'au prochain single. Et puis l'album en 2027 avec les concerts. Rien. Merci Pierre,
2: merci
0: François.
2: Beaucoup.
0: Et on continue avec la musique et BX1.

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1: Et on vient d'écouter à la suite Elia Rose, Where I Belong et Ginzu. Hein, c'est le dernier single en date, c'était Forever. Ginzu, grosse actu après quelques annulations puisque John était tombé à vélo et donc a dû annuler plusieurs concerts. Ils sont de retour, ils étaient en France ce week-end. Leur album s'appelle Wawa, il est sorti le 29 mai, donc sur lequel se trouvait Forever. Hein, c'est 17 ans après la sortie de Mirror Mirror, donc c'est-à-dire qu'on l'attendait depuis longtemps. On rappelle, il y aura une date à Forêt Nationale en octobre si vous n'avez pas encore vos tickets. Je pense que ce n'est pas encore complet. On va enchaîner dans ce brunch avec Isalie. Elle ira en enfer.

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1: 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Et voilà, on écoute Isalie, elle ira en enfer, la suite de la musique sur BX1. Elle arrive, on va faire un petit break commercial et on se retrouve ensuite.
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5: Il est 10h48 sur BX1, vous écoutez le brunch, on continue bien sûr en musique et on nous va avoir tout de suite dans la playlist Maple Paper, donc c'est papier d'érable avec le morceau Wish Me Luck et puis on écoutera le morceau Greenland, il est signé Parallel 51.

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0: et vous écoutez bien sûr le brunch. Nous sommes en direct jusqu'à 12h30 avec mon comparse de la matinée Nils. On va continuer la programmation de ce brunch. On écoutera dans quelques instants le nouveau single de Cyan Able Tear Skin. Il annonce un album à la rentrée. Et puis il y aura Coup dur, on les a vus à la fête de la musique au musée de l'armée, le morceau Mon ami. On y reviendra aussi cet été puisqu'on a fait une captation avec Coup dur et on les verra dans l'émission Festival dans quelques semaines, on en reparlera. Et puis dans le trio qui suit, il y aura Empty Head, les rockers liégeois, avec leur morceau Conquest. Mais on commence tout de suite avec Cyan Able et Tear Skin.

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1: On écoute le rock de Empty Head avec Conquest. On vous conseille leur album et certainement aussi d'aller les voir sur scène. Ben on continue avec du rock alternatif avec Run So Far. On n'entend plus beaucoup parler pour l'instant, mais ils nous gardent des morceaux de haut calibre, par exemple avec I Point a Finger. Et puis il y aura Sodad Experiment dans la suite et Satchel Hard avec son morceau Side by Side. Mais on commence avec Run So Far, I Point a Finger.

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6: Il est 11h24 sur BX1, vous écoutez le brunch et les playlists du brunch. Dans quelques instants, on va écouter Jaune Toujours, je vous en parle, on les écoute parce qu'ils seront à l'affiche du festival Brossella. Hein. Vous savez, c'est la saison des festivals, on vient de terminer Couleur Café. Alors Brossella, ça se passe au même endroit et donc on aura donc 3 jours de concert, ça commencera vendredi et puis samedi, Jaune Toujours ouvrira la grande scène au Théâtre de Verdure entre 13h30 et 14h15. On va les écouter avec un extrait de leur dernier album en date, Vertigo. Le morceau sera Step on a Crack. Et puis on enchaînera avec Pete. Pete aussi annonce un concert. Lui, ce sera pour la rentrée à l'ancienne Belgique. Et puis Gala Drago, c'est une des nouveautés aussi. Une artiste qu'on a découverte aux Nuits du Botanique. Il faudra la suivre de près, Gala Drago, avec son morceau Ugly. Mais on commence tout de suite avec Jaune Toujours et Step on a Crack.

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1: On écoute la suite Gala Drago et aussi Pete, évidemment. J'ai retrouvé la date de son concert. Ce sera le 6 novembre 2026. S'il reste des places, ce sera dans la grande salle. Et on ne peut que vous conseiller Pete en concert. Et puis, on écoutait aussi Jaune, toujours. Un petit mot, évidemment, sur Brossella. Ça démarre ce vendredi. Et puis, Jaune, toujours, il y aura aussi d'autres groupes à découvrir. La journée du samedi, Bamako Express aussi sur la grande scène, puis avec Neka aussi, chez Clo, et puis à découvrir Folk Beach Trio, très intrigué par ce trio féminin, et puis le lendemain, un concert que je peux vous conseiller, l'année dernière c'était une performance assez incroyable, c'est une association d'artistes bruxellois et londoniens, s'appelle le Brussels London Interplay, ce sera la troisième édition, ils joueront aussi au Théâtre de Verdure, ça ce sera entre 14h30 et 15h15, n'hésitez pas aller checker tout ce programme de Brossella. Ça se passe évidemment ici, donc au parc de Seguem et à Bruxelles le week-end prochain. On continue la playlist de ce brunch de ce lundi matin. Je vous souhaite une excellente matinée.

C'était donc Homo Sapiens, signé L'Or du Commun, un de leurs morceaux phares, évidemment, de leur répertoire. On attend évidemment des prochaines productions de Swing et de Primero. On va enchaîner pour la musique avec Endless Dive, hein, Pierre Van Vlanderen, qui est aussi dans le projet Guilt. On les a reçus pour leur nouveau morceau du projet. Il s'appelait People avec François Custers. On va écouter Endless Dive, au revoir. Et puis il y aura Zone, tout nouveau projet. Zone, si vous le cherchez sur le réseau, c'est zone.e. On écoutera le premier morceau de ce projet du multi-instrumentiste Martin Collier, Salenta. Et puis il y aura Isha et Limsa. Cet extrait du volume 1 de leur album Bitume Caviar. C'était le volume 1. Isha et Limsa avec Plan B. Ils étaient sur la scène de la Red

0: Stage 1 de Couleur Café, c'était pas plus tard que hier après-midi, mais d'abord on commence avec Endless Dive et au revoir.
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Il est midi sur BX1, j'espère que tout va bien pour vous en ce lundi démarrage de semaine. On va continuer bien sûr encore jusqu'à 12h30 cette playlist du brunch. Vous retrouverez évidemment Aline Walsdorf demain au micro. On va écouter nous Louise Barrault avec Chambre Noire, hein, un changement de style pour Louise Barrault, très intéressant. On va écouter ça et puis il y aura Iskander Moon avec Tear You Up et Girls in Hawaii. On écoutait un peu plus tôt Ginzu, hein, même génération, avec le morceau It Is Happening Right Now, cet extrait d'un album à venir pour Girls in Hawaii. L'album s'appellera Eldorado, il sortira fin septembre. Il y aura aussi des concerts à l'ancienne Belgique, là ce sera décembre, on en reparlera. Donc Girls in Hawaii avec It Is Happening Right Now. Mais d'abord, tout de suite, Louise Barrault, Chambre Noire.

On écoutait donc Girls in Hawaii, leur dernier single. Il sera sur l'album Eldorado. C'est le morceau It is Happening Right Now. On va enchaîner, bien sûr, avec d'autres titres. On va retrouver Blue Samu. Hein, on en parlait. Elle était sur la scène de Fox hier à Couleur Café. On ne résiste pas au plaisir d'écouter Your Girl signé Blue Samu. Et puis il y aura Primero. Hein, c'est tout le label La Brigue avec Vertige. Et puis Jean-Paul Groove. Grosse actu, hein, puisqu'ils vont sortir un album, eux, en septembre. Ils seront sur la scène de l'ancienne Belgique, ils seront sur la scène du Botanique aussi pour présenter leur nouvel album Digital Therapy. On va écouter évidemment le premier single extrait de cet album, Bain de Sourire, avec en featuring Pierre Leroy, donc Pierre Huss, Jean-Paul Groure. Mais d'abord, Blue Samu et Your Girl.

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1: Oui, ce soir c'était bain de sourire, mais ce matin également bain de sourire évidemment avec Jean-Paul Groove. Jean-Paul Groove, nouvel album Digital Therapy, concert mercredi 21 octobre 2026 au Botanique. Ce que vous entendez dans vos oreilles, c'est le groupe Woman. On va terminer avec eux et le morceau Morning New et Woman. Ils seront dans la dernière émission de la saison de BPM. Ce sera samedi prochain. On reviendra sur leur concert de présentation de l'album. Je vous conseille aussi d'aller regarder les autres BPM. On était avec Force Isis aux Nuits du Botta. Ça, c'était samedi dernier. Merci à mon partenaire de la matinée, Nils Lyon Kunderat. Merci à lui pour ses talents. Et puis, vous retrouverez bien sûr Aline Walsdorf au micro du brunch demain matin à partir de 9h30. Je vous souhaite une excellente journée. Et on termine donc avec Woman et Morning Dew.

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Combien de décès cette année? Des millions peut-être. Entre-temps,

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0: fera beau demain.
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2: Pariez, pariez.
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0: Madame, Monsieur, bonsoir. Merci de vous informer avec nous. Voici les titres du 18h. Réouverture progressive des espaces verts bruxellois après les violents orages du week-end. Tous doivent être inspectés et déblayés. On se rendra notamment en forêt de soigne. Les soignants, bien occupés ces derniers jours suite aux fortes chaleurs. À Jette, l'UZ Bruxelles était saturée ce week-end. Aujourd'hui, la situation s'améliore. Reportage dans ce journal. Le cinquantenaire à l'heure américaine hier soir. L'ambassade a fêté en grande pompe les 250 ans de l'indépendance des États-Unis. Des célébrations qui ont fait beaucoup de bruit dans le quartier. À l'heure du démontage, écho dans un instant. Et puis, on entendra aussi le mécontentement du Guti qui regroupe des usagers de la STIB face au chantier à Saint-Gilles qu'ils estiment mal coordonné avec un impact trop grand sur trop de lignes. Explication en fin d'édition. Un jour et une nuit après les terribles orages, la grande majorité des espaces verts de Bruxelles ont donc rouvert leurs grilles ce matin. Tout danger est écarté, reste désormais à déblayer certains dégâts. Nous avons pu suivre une équipe en forêt de soigne et au parc de Rodebeek à Woluwe. Reportage.
1: Un arbre qui tombe, d'autres qui jonchent le sol, les gardes forestiers de Bruxelles Environnement

0: assistés d'une entreprise spécialisée sont mobilisés pour sécuriser la forêt de Soignes. On tronçonne, on élague, le travail ne manque pas.
1: La priorité, c'est d'abord d'aller vérifier tous les accès principaux de la forêt, donc les grandes drèves principalement, surtout celles qui sont cyclables pour permettre aux gens le matin d'aller travailler en toute sécurité. Et une fois qu'on est passé sur les grandes drèves, on commence à regarder tout ce qui est chemin, puis les sentiers, puis les pistes cyclables et cavalières.
0: Plusieurs jours seront nécessaires pour dégager la forêt vu la taille réduite des équipes et les 1650 hectares à surveiller. Mais les problèmes ne se posent pas qu'en forêt. Ici, à Woluwe, un arbre est tombé sur la voie et depuis ce matin, les appels n'arrêtent pas d'affluer.
2: On a appelé par les habitants, on a fait le tour des parcs aussi, donc beaucoup d'interventions depuis ce matin, ça n'arrête pas. Donc on a à peu près une vingtaine d'arbres qui sont tombés et je pense qu'il y a encore des gens qui appellent, donc les téléphones sont rouges.
0: Et que ce soit en parc ou en forêt, prudence et vigilance restent de mise pour l'instant.
1: Le conseil que je donne, c'est les lendemains de tempête, ne pas aller en forêt tout simplement. Si vous y tenez absolument à y aller, restez sur les axes principaux et gardez les yeux et les oreilles ouvertes parce que ça peut encore tomber, même après le lendemain d'une tempête, ça peut toujours tomber. Quoi.
0: En attendant, les dégâts continuent de créer quelques perturbations. Entre Tervuren et les Quatre Bras, la ligne de tram 44 est à l'arrêt et des bus de remplacement sont mis à disposition. Selon la STIB, il faudra plusieurs jours pour remettre la ligne en l'état.
3: Et autre conséquence de la météo des derniers jours, certains hôpitaux sont sous pression. Ils ont été particulièrement remplis ce week-end. La faute à la température qui a entraîné coups de chaleur et déshydratation. Les pompiers, eux, ont aussi dû être sur le pont face aux orages. Tous tirent aujourd'hui le bilan.
4: Les urgences ont tourné à plein régime tout au long du week-end. Les fortes chaleurs ont entraîné un afflux de patients au point de presque saturer les urgences.
5: On a eu une moyenne de 270 patients qui se sont présentés aux urgences en général. Et puis sur le week-end, on en a eu quand même une trentaine avec une hyperthermie très importante. La moyenne de patients est peut-être 240, 250. Maintenant, c'était un peu plus. Mais surtout, les cas hyperthermiques, on n'a pas eu l'année passée, en tout cas.
4: Déshydratation, malaise ou aggravation de problèmes de santé, les équipes ont dû s'adapter à cette hausse de fréquentation.
5: On est toujours préparé à des influx un peu non planifiés. Donc oui, on a un peu travaillé sur la canicule en mettant par exemple des perfusions au froid dans les frigos, en prévoyant de la glace pour refroidir les patients.
4: Sur le terrain aussi, les pompiers ont été fortement sollicités, cette fois pour des circonstances exceptionnelles. La canicule et la tempête ont fait de nombreux dégâts. Plus de 5000 appels ont été enregistrés tout ce week-end.
6: Et ont résulté, par exemple, pour la journée d'hier, à 762 interventions, dont 246 interventions pompiers et 536 interventions aide médicale urgente. Il y a une augmentation nette des interventions médicales. Par exemple, au 14 juin, on tournait autour de 308 interventions. Hier, dimanche, on était à 536 interventions médicales.
4: Et ce n'est sans doute qu'un début. Avec des épisodes de chaleur de plus en plus fréquents et intenses, les pics de fréquentation risquent de se répéter dans les hôpitaux.
7: À moyen terme, les hôpitaux vont devoir faire face à un afflux plus important l'été, un peu comme on connaît l'hiver avec la grippe, où on sait que les hôpitaux sont surchargés. Quand on aura des années chaudes, il faudra préparer les hôpitaux à un afflux plus important de personnes.
4: Les autorités rappellent donc l'importance de bien s'hydrater, d'éviter les efforts aux heures les plus chaudes et de rester attentif aux personnes les plus vulnérables.
3: Et face aux températures de la semaine dernière, une question encore. Comment penser la ville en vue de ce qui sera là sûrement la réalité de demain? Le point est primordial lors de la conception des grands projets. On écoute à ce propos l'échevin du climat à la ville de Bruxelles, Frédéric Keulemans. Il était l'invité de Bonjour Bruxelles ce matin.
8: Bruxelles est particulièrement vulnérable à les changements climatiques parce que, au cours des années, on a poussé tout l'eau hors de la ville et on a trop minéralisé nos espaces publics et nos rues. Et donc maintenant, on doit revenir un peu à l'arrière, mais avec des solutions innovantes. Donc effectivement, désimperméabiliser, donner de nouveau la nature et des arbres, planter des arbres dans la ville, de nouveau donner la nature. Les logements sociaux, c'est je crois, la première étape pour montrer aussi au monde de construction.

0: donc aux entreprises qu'on peut bien rénover des bâtiments existants et pour devenir des vrais symboles, des vrais pionniers dans le monde construction.
1: Le jour d'après aussi, au cinquantenaire, hier soir, le parc a accueilli la célébration des 250 ans de l'indépendance des États-Unis avec près de 9000 personnes invitées par l'ambassade. Discours, survol d'avion, concerts, mais aussi feux d'artifice. Et ces derniers ne sont pas passés inaperçus. Reportage.
2: Un boucan d'enfer autour du cinquantenaire pour les 250 ans de l'indépendance des États-Unis. C'est en tout cas comme ça que beaucoup de riverains l'ont vécu. Thibault habite un immeuble en face du parc. Pour lui, l'événement était disproportionné.
3: On a vu un spectacle de drones jusque vers la fin, pas loin de minuit. Et puis ensuite, il y a eu le début du feu d'artifice qui a duré quand même 20 minutes. 20 minutes de feu d'artifice, on se pose quand même des questions. On se dit... 20 minutes, normalement, c'est un feu d'artifice pour notre fête nationale.
2: Thomas, lui, n'habite pas le quartier, mais a tout de même entendu la fête.
4: Hier soir, avec la chaleur, j'ai laissé la fenêtre ouverte. Et au milieu de la nuit, j'ai entendu des feux d'artifice. Et donc, je me suis dit, tiens, c'est bizarre, est-ce qu'il y a une fête dans le quartier? Et en fait, non, j'ai compris très rapidement que c'était ici, suite à l'événement des 250 ans des États-Unis. Mais c'était assez impressionnant d'entendre... ces détonations, alors que j'habite dans le fin fond des Verts, quand même assez loin d'ici.
2: Thomas est aussi naturaliste, il s'intéresse à une autre problématique de l'événement, la colonie de martinets qui niche ici, l'une des plus grandes en Belgique. Les martinets, c'est une espèce en déclin sévère, en période de reproduction en ce moment. Alors différentes associations ont alerté sur l'impact de la fête sur les oisillons.
5: En fait, le martinet, c'est un oiseau fascinant. Il passe 11 mois par an en vol. Il n'y a que vraiment en cette période-ci qu'il se pose pour ses œufs et ses jeunes. Donc de la mi-juin à la mi-juillet, c'est une période très critique. Et déjà avec la canicule, on a eu beaucoup de jeunes qui se sont jetés en bas du nid parce qu'ils mouraient de chaud. Et maintenant, sans jeu de mots, le bouquet final ici, c'est le feu d'artifice.
2: Hier soir, l'ambassadeur américain a abordé la levée de bouclier des associations et riverains, non sans une pointe de sarcasme.
6: I will just say this, okay, the media was asking... What was it? Why does it? Oh no! Why does it have to be so big? Did you hear that on the AFSPRAC? Yeah, because we're the United States of America.
2: Lors de notre reportage, des martinets sont venus visiter les nids, un premier signe rassurant. Mais le vrai état des lieux devra être fait quand le site sera rendu au public.
1: Et à la même heure hier soir, c'est une fusillade qui s'est produite à Anderlecht, rue Georges Moreau, c'est près de la gare du Midi. Des coups de feu ont eu lieu vers 22h. La police a retrouvé des douilles sur place. Deux victimes se sont ensuite présentées de leur propre initiative au commissariat. On ne connaît pas à ce stade les détails. Une enquête est en cours. Et on apprend aussi qu'une seconde fusillade a eu lieu quelques heures plus tard, toujours à Anderlecht, devant la station de métro Saint-Guidon cette fois. Là encore, sans faire de blessés, pas d'autres détails non plus pour l'instant. Les prisons belges en grève depuis ce matin, 6 heures, un mouvement de 24 heures jusqu'à demain matin. Les syndicats dénoncent un manque d'écoute et une perte de dialogue dans les organes de concertation face à l'action. Des renforts sont déployés dans les prisons, notamment de la part de la police. Le coup de gueule aussi dans ce journal des voyageurs de la STIB. Leur groupement, le GUTIB, dénonce les différents chantiers à Saint-Gilles. Ils perturbent en effet presque toutes les lignes de tram qui passent par là. Explication.
7: À la barrière de Saint-Gilles, plus de porteuses d'eau, plus de trams, mais des bus, beaucoup de bus. Objectif, maintenir au maximum l'exploitation des lignes malgré les différents chantiers dans la commune.
8: Il y a une multiplication de chantiers qui se font tous en même temps. Je me demande d'ailleurs comment ça se fait alors que les caisses sont vides. Est-ce qu'il ne vaut pas mieux se concentrer sur une chose après l'autre? Ici, on nous a annoncé la dalle Barra. C'est des travaux qu'il faut faire, c'est nécessaire. Mais la manière dont ces travaux ont été amenés, sans concertation et sans véritablement écouter ce qu'on avait à dire, est vraiment scandaleuse.
7: Le GUTIB regrette un manque de coordination dans les chantiers et l'inutilisation d'infrastructures déjà remises à neuf.
8: Les rails sont déjà installés, ils sont tout nouveaux, tout propres. Il n'y a pas grand-chose à faire pour exploiter les voies entre Trinité et la barrière. Vous avez même un bel arrêt. Il suffit de placer la ligne aérienne, de placer un aiguillage provisoire pour que le tram puisse rebrousser. Et on pourrait très facilement exploiter le 81

0: dès maintenant.
1: Un rail inexploitable pour l'instant, selon la STIB.
2: Pour exploiter une ligne de tram, il faut des rails, bien sûr, mais il faut aussi les lignes aériennes, il faut aussi toute la signalisation autour. Donc on ne peut pas se dire, ah, on a posé les rails, c'est bon, on fait passer le tram. Il y a tout l'environnement autour, c'est une question de sécurité pour les voyageurs aussi. Nous, on exploite dès qu'on peut le faire en toute sécurité.
1: Le GUTIP critique aussi le trajet du bus 96 qui remplace la ligne 81 entre Trinité et la gare du Midi. Pour la STIB, tout n'est pas possible, c'est aussi une question d'équilibre.
2: On ne peut pas remplacer un tram par un bus navette. Ici, on essaye de mettre en place des alternatives. Les rues dans la zone sont vraiment très étroites, donc on ne peut pas mettre un bus articulé à cet endroit-là. Ou alors, on devrait le faire passer beaucoup plus loin que le trajet initial de la ligne de tram. Donc voilà, c'est un choix qui doit être fait en fonction des rues, en fonction de l'objectif de continuer à desservir au maximum le tracé de la ligne. Le bus, il passe toutes les 6 minutes, comme le tram, mais c'est sûr qu'on ne met pas autant de monde dans un bus que dans un tram.
1: Les différents travaux à Saint-Gilles se poursuivront au moins jusqu'en 2027.
3: Quelques images aussi de cette cérémonie à l'hôtel de ville de Bruxelles ce midi. Près de 500 étudiants de l'enseignement qualifiant ont reçu leur diplôme. Ces élèves sortent de différents établissements comme les arts et métiers ou l'Institut de mode couvreur, ainsi que du centre d'éducation et de formation en alternance. Métiers en pénurie oblige, certains ont déjà un contrat de travail avant même de recevoir leur diplôme. On écoute quelques explications.
4: On est principalement du domaine de l'industrie et de la construction. Et puis au niveau du CFA, on a un petit peu de secteur économique et de la coiffure et de la vente. C'est l'objectif de l'enseignement qualifiant et certainement de son CFA, c'est de pouvoir plonger les élèves le plus rapidement possible dans le monde professionnel. On met tout en œuvre pour que le choix soit le meilleur, que l'orientation soit la meilleure et que nos élèves soient les plus appareillés pour pouvoir affronter la vie professionnelle. On est en grande collaboration avec les employeurs et puis la formation est de qualité.
3: Et on reste à l'école. Ce soir, BX1 vous propose un tout nouveau magazine de terrain, Vu d'ici, pour regarder l'actu depuis ceux qui la vivent. Pour ce tout premier numéro, coup de projecteur sur les réformes de l'enseignement. Quel impact auront-elles sur ceux et celles qui devront les appliquer? Et concrètement, à quoi ressemblera la rentrée? Adeline Bowen y répond avec Frédéric Dehaineau et Stéphanie Mira. Voyons un extrait.
5: Le premier sentiment qui me vient en tête, c'est la boule au ventre, c'est une peur.
6: Outre le fait des économies, c'est un argument que je ne veux pas entendre, c'est la manière et le mépris dont est traité l'enseignement actuellement qui ne passe absolument pas.
7: Mohamed, vas-y. Ouais, vas-y Paul, rentre, dépêche-toi.
8: Certains professeurs vont peut-être pas gérer les choses et beaucoup en souffrir. Et si on veut pas en souffrir, ce sera mécaniquement en enlevant certaines choses. Dans les deux cas, tout le monde est perdant dans l'enseignement.
9: Les parents doivent choisir entre payer l'électricité, le gaz, les frais scolaires. Ces gens-là vont chercher de la nourriture, le meilleur marché. Et donc la nourriture n'est pas de qualité pour pouvoir se concentrer.
10: Fermez les yeux. On est fin août, il est 8h30, la sonnerie retentit. Comment se passe la rentrée scolaire?
3: Et la suite, c'est à découvrir ce soir à partir de 19h. Et puis demain, retour de l'info dans votre matinale. L'un des invités de Bonjour Bruxelles sera Marc-Jean Geysels. Le député bruxellois socialiste répondra aux questions de Fabrice Grosfilet dès 8h15. C'est la fin de cette édition. Merci de nous avoir suivis. Dans un instant, votre émission Bonsoir Bruxelles. Et de notre côté, on se retrouve demain à 18h. D'ici là, portez-vous bien. Belle soirée à vous. Au revoir.

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0: Bonsoir Bruxelles et bienvenue dans le magazine qui veut capter l'actualité. Dernière semaine avant le passage à la grille d'été sur l'antenne de BX1, nous avons 40 minutes comme tous les soirs pour faire le tour de l'info et surtout essayer de la comprendre. Les températures sont redescendues d'un cran, mais la vague de chaleur est encore dans tous les esprits. On vous propose ce soir de comprendre comment on mesure les températures chez nous et dans le monde. À côté des relevés au sol, l'utilisation de satellites permet de mieux comprendre les phénomènes. Cathy Clairbeau, physicienne de l'atmosphère, sera notre première invitée. Les réseaux sociaux grignotent, les médias traditionnels se tassent. Les réseaux sociaux étaient déjà devant la télévision ou la radio pour le divertissement. Ils le sont désormais aussi dans le domaine de l'information. C'est une réalité au niveau mondial. C'est un peu moins vrai en ce qui concerne la Belgique. Et on vous expliquera pourquoi dans une dizaine de minutes. Et puis un rendez-vous pour les amateurs de musique. La Shiva Gantiva sera en concert ce samedi au Sangor à Etterbeek. Ce sera le dernier concert de la saison dans ce centre culturel. En pareil, on passera au festival d'été. Raphaël Espinal, le chanteur de la Shiva Gantiva, sera avec nous en fin d'émission. Bonsoir Cathy Clairbeau.
1: Bonsoir.
0: Merci d'avoir accepté notre invitation. Vous êtes directrice de recherche au laboratoire atmosphère et observation spatiale à l'ULB et vous travaillez aussi au CNRS en France, Centre national de la recherche scientifique. Votre domaine d'expertise, c'est la mesure des températures et de la composition de l'atmosphère. Vous travaillez avec des satellites. Petit cocorico, il y a une partie de ce travail de décomposition des mesures qui se fait chez nous à Bruxelles, à l'ULB ?
1: Oui, c'est ça, mais il y a une équipe à l'ULB, une équipe au Latmos à Paris, et il y a plusieurs autres équipes dans le monde qui travaillent avec les données de cet instrument.
0: Oui, donc ce sont ce qu'on appelle les satellites Météosat, METOB, ce genre d'outils-là que vous analysez en fait. Hein.
1: Donc nous en particulier, on est spécialisé sur l'instrument IASI, et pour vous donner un ordre de grandeur, c'est 2 millions d'observations par jour à peu près analysées, donc il y a du boulot pour beaucoup de monde.
0: Voilà, donc les satellites passent au-dessus de nos têtes, ils prennent un certain nombre de mesures, et on va essayer de comprendre pourquoi est-ce que ça nous intéresse. On pense souvent que les relevés météo, que les relevés de température, ce sont des petites boîtes avec des thermomètres un petit peu plus sophistiqués que ceux qu'on a à la maison, qui mesurent la température un petit peu partout dans le monde. C'est en partie vrai, mais il y a une grande partie de ces mesures en fait qui viennent de vos satellites.
1: Oui, alors dans le passé, c'était tout à fait vrai, mais maintenant, heureusement, on a beaucoup de satellites. Et ce qu'il faut savoir, c'est qu'il y a des régions du monde où il n'y a pas du tout de mesures au sol. Et donc, heureusement qu'on a ces mesures satellites pour compléter les mesures au sol et les mesures qui sont faites par avion, par ballon, etc.
0: Donc, c'est un des outils utilisés par toutes les grandes agences de météo dans le monde. Par exemple, vos données, vos observations, elles sont utilisées par Météo.

0: France en ce qui vous concerne, par exemple.
1: Oui, c'est ça. D'autres agences parlent la météo belge aussi. Donc, ce qui se passe, c'est que les agences météo, elles font ce qu'on appelle de l'assimilation de données. Elles prennent toutes les données qui sont disponibles et qui sont intéressantes pour la météo, la pression, la vapeur d'eau, pour deviner les vents, etc., et vont les

0: mesure, mais littéralement comme si vous mettiez un thermomètre dans le sol, il va faire une mesure de la température à chaque endroit de la Terre.
1: Ouais, c'est-à-dire que vous calculez, vous décodez un rayonnement qui vous permet de connaître la température, mais aussi un petit peu la composition de l'atmosphère qu'il y a au-dessus d'un point donné du globe.
0: Voilà, nous on reçoit ce qu'on appelle des spectres atmosphériques, c'est un peu comme un code barre, et de ce code barre, on a des outils informatiques qui nous permettent d'extraire des variables utiles pour la météorologie et aussi du suivi de tous les gaz qui sont importants dans l'atmosphère.
1: C'est-à-dire que vous avez... c'est un peu comme une carotte glaciaire, mais dans l'atmosphère, vous avez la composition des gaz à un point donné. Hein.
0: Chaque gaz qui est présent à un endroit donné va avoir une signature qui lui est propre, et nous, on va pouvoir deviner en fait sa concentration, comment il va se balader dans l'espace et dans le temps, avec toutes les mesures qu'on a et tous les passages du satellite.
1: C'est-à-dire que votre travail est non seulement utile pour les météorologues, mais aussi pour comprendre la pollution.
0: La pollution, le climat, tout ce qui est surveillance sur le long terme de la composition de l'atmosphère.
1: Alors on va regarder deux cartes que vous nous avez communiquées, Clatic Herbeau. La première, c'est un relevé des températures moyennes au sol sur la semaine du 16 au 22 juin, donc il y a une dizaine de jours. La couleur la plus claire, ça correspond à 12 degrés, la couleur plus foncée à 23 degrés. C'est important de signaler, c'est une moyenne pour une semaine, et là ce sont des températures qui sont mesurées en fin de journée à 21h30. Et on voit bien sur votre carte qu'à l'exception des massifs alpins et d'une partie des Pyrénées, toute l'Europe est en rouge ou noir. Pourquoi c'est important de bien dire que c'est la température au sol que vous mesurez?
0: Oui, parce que je pense que les gens ont l'habitude plutôt des températures qui sont fournies par les centres météo, qui c'est la température à 2 mètres. Et nous, la donnée qu'on a avec le satellite, c'est la température au sol, et c'est toujours un peu plus élevé que la température à 2 mètres.
1: Ouais, donc vous avez donc une température un peu plus chaude ou un peu plus élevée que celle qu'on peut donner. Quand on voit sur cette carte où on est quasiment sur toute l'Europe au-delà des 23 degrés, ce qu'on a pu effectivement constater dans les relevés météo. Des cartes comme celle-ci, vous en voyez souvent ou c'est assez exceptionnel?
0: Non, c'est quand même assez exceptionnel. Celle qu'on a vue ces dernières semaines, c'est assez exceptionnel, surtout vers le nord de l'Europe. En fait, en été, on va dire, ça se produit souvent dans le sud de l'Italie ou dans le sud de l'Espagne. Ici, ce sont ces températures-là qu'on a vues partout en Europe. D'habitude, il y a ce qu'on appelle un gradient, c'est-à-dire une différence de température nord-sud qui est beaucoup plus...
1: Théoriquement, la carte, à ce moment-là de l'année, elle ne devrait pas être aussi noire et rouge.
0: Exactement.
1: Elle devrait avoir quelques nuances de vert et peut-être de bleu.
0: Oui, notre échelle de couleurs, là, elle n'est pas très bien exploitée. On voit les Alpes parce qu'il fait plus froid, c'est en altitude, mais le reste, c'est un peu homogène rouge.
1: Alors, je vous propose une seconde carte. On est sur la même période, toujours du 16 au 22 juin, mais cette fois-ci à 9h30. Alors, attention, parce que l'échelle n'est pas tout à fait la même, donc c'est un petit peu plus dur pour la comparaison. Ça va de 15 à 38 degrés cette fois-ci. Mais ce qu'on voit sur cette carte-là, on est le matin, il est 9h30, on voit bien que pour la Belgique, on est déjà dans des valeurs qui sont relativement élevées. C'est vrai pour la Belgique, c'est vrai pour une grande partie de la France, mais notamment on a un point un peu plus foncé pour la région parisienne. On voit la vallée de la Ruhr en Allemagne. Avec cette carte-là, on peut dire ça, c'est un effet de l'îlot de chaleur urbain?
0: Oui, tout à fait, parce que c'est la température du sol. Donc si vous mettez votre main sur le sol, c'est la température que vous allez ressentir à 9h30 du matin. Et donc si le satellite passait à midi, ce serait encore pire la situation.
1: Ouais, mais donc là, on voit bien qu'en tout cas, dans des zones comme Bruxelles, pendant la nuit, ça ne s'est pas rafraîchi.
0: Non, c'est-à-dire que la température, c'est ça le problème de l'accumulation de chaleur avec peu de vent, pas trop de pluie, etc. C'est que la température va rester localisée, et en particulier au-dessus des grandes villes, où là, on a une densité du bâti qui va conserver cette chaleur. Et donc, sur ce genre de carte, quand on zoome, nous, on peut vraiment voir ce qu'on appelle les îlots de chaleur urbains, c'est-à-dire une concentration de ces températures, et la ville qui est en général 2-3 degrés au-dessus de la campagne environnante.
1: Ouais. Et vous, avec vos outils, vous avez la possibilité de zoomer. On peut même voir très bien les contours de Bruxelles. C'est très précis, en fait, ces mesures.
0: Tout à fait, c'est assez précis. Alors, c'est quand même des mesures par satellite, donc ça ne va pas être précis au niveau de la rue.
1: Oui, c'est pas au mètre près.
0: Non, du tout. Mais au niveau de la ville, on va vraiment voir quand même la concentration de ces températures qui reste localisée plutôt au-dessus des villes.
1: Voilà, et on va voir même la différence entre le centre-ville de Bruxelles et des quartiers comme Uccle ou Watermaal-Boisfort, où il y aura une petite différence.
0: L'extérieur de la ville de Bruxelles apparaît clairement avec 1, 2 ou 3 degrés en dessous.
1: Ouais, Cathy Clerbeau, sur la durée, vous pouvez constater et confirmer qu'on a bien une élévation des températures un petit peu partout dans le monde, et en particulier pour l'Europe continentale?
0: Alors, je pense qu'il y a pas que moi qui vais le confirmer, parce que je pense qu'avec le ressenti de chacun, vous pouvez l'observer. Si vous vous rappelez des étés d'il y a 10, 15 ou 20 ans, l'instrument sur lequel on travaille, il vole depuis 20 ans. Et en fait, on n'arrête pas de voir que on a ces cartes avec, ici, représentées en rouge, les températures élevées, qui sont de plus en plus fréquentes. Et donc, ça colle avec ce qui est prédit.

0: dit par les modèles de climat, dans notamment ce qui est présenté dans les rapports du GIEC. On retrouve sur nos cartes au jour le jour les températures telles qu'elles étaient prédites il y a 10 ans.
1: Donc les prévisions du GIEC sont en train de se vérifier.
0: Oui, tout à fait. Alors il y a les prévisions du GIEC, il y a plusieurs scénarios, c'est-à-dire qu'on, selon les choix sociétaux qu'on fait, il y a des scénarios plus ou moins optimistes et pessimistes. Et là, on est à peu près dans les scénarios du milieu, c'est-à-dire qu'on observe des augmentations de température. En Belgique, c'est en moyenne à peu près 2 degrés déjà d'augmentation. Et c'est exactement ce qui était prévu. Si vous regardez les rapports du GIEC qui datent du milieu des années 90, ben c'était exactement ce qu'on prévoyait au-dessus des terres en Europe.
1: Ouais, pourquoi est-ce qu'on se réchauffe plus vite dans notre partie du monde, donc en Europe d'une manière générale, chez nous en Belgique en particulier, alors que si on était sur d'autres continents ou à d'autres latitudes, on n'aurait peut-être pas un réchauffement aussi marqué.
0: Alors oui, ça c'est quelque chose qui est un peu plus récent. C'est maintenant, on parvient vraiment à avoir des disparités géographiques importantes dans ce réchauffement de température. Et ce qu'on observe, c'est que l'Europe se réchauffe deux fois plus vite que le reste du monde. Alors c'est relativement intuitif parce que il y a beaucoup d'eau autour de la Terre et l'eau se réchauffe moins vite que la Terre. Donc si on se place en Europe, déjà on est sur la Terre. C'est pour ça qu'en moyenne, sur tout le globe, on dit que le réchauffement, c'est à peu près 1,4-1,5 degrés depuis la révolution industrielle. En Belgique, c'est déjà 2 degrés, rien que parce qu'on est sur Terre. En plus, il faut savoir que le réchauffement, plus on se rapproche des pôles, pôle Nord, pôle Sud, plus ça se réchauffe rapidement. Il se fait que l'Europe est située assez...
1: À mi-chemin,
0: mais plus moins proche de l'équateur que certains autres pays, comme l'Afrique, par exemple. Et alors, pour couronner le tout, et ça, dans un certain sens, c'est une bonne nouvelle, il y a le fait que la pollution baisse en Europe, et cette pollution faisait une sorte de petit écran au rayonnement solaire.
1: Ça filtrait les rayons du soleil. Hein.
0: Et donc, grâce au fait qu'on a baissé la pollution, on se retrouve au fait avec des températures qui augmentent plus rapidement. Mais bon, par contre, les causes de la pollution et les causes de l'accumulation des gaz à effet de serre sont les mêmes. C'est la combustion des fuels fossiles. Donc, on va dire d'une manière ou d'une autre, à un moment, on aura résolu les deux en même temps dans le futur.
1: On a aussi, on parle de dérèglement climatique, pas seulement de réchauffement. On voit bien en Europe, et c'est ce que nous expliquent les météorologues, c'est qu'on va avoir ce genre d'épisode de plus en plus fréquemment et avec des intensités de plus en plus fortes, voire extrêmes. On parle beaucoup d'une modification du Gulf Stream ou des courants aériens de manière générale. Vous pouvez confirmer ça avec vos satellites ou c'est un autre domaine ?
0: Alors, il y a deux choses dans ce que vous avez dit. Il y a effectivement la fréquence avec laquelle ce genre d'événement exceptionnel va se produire. Ça, c'est quelque chose qu'on peut confirmer avec le satellite. Si je regarde les données d'il y a 10 ans, on avait moins de canicules qui se produisaient, en tout cas à nos latitudes. Par contre, ce qui se passe à très long terme, comme le changement de circulation de, nous on appelle ça l'AMOC, c'est-à-dire l'ensemble des courants océaniques, etc., ou la fonte du pergélisol, qui est aussi quelque chose qui se stresse sur le long terme, à moyen terme, comme ça, on ne pense pas que ça va se passer tout de suite. Mais je dois quand même dire que quand on regarde les données satellites, on voit certains endroits du globe, notamment au sud du Groenland, où la température, au lieu de se réchauffer, se refroidit. Et là, on se pose la question de savoir si ce n'est pas déjà les courants marins qui changent un peu de sens et qui réchauffent moins cette région-là. Il y a ça qui peut jouer, mais il y a aussi le fait que la glace fond et fait couler de l'eau froide dans l'océan. Donc là, on va dire que c'est plus récent. C'est une science sur laquelle on est en train de travailler maintenant.
1: Donc on est en train de faire des constats. On n'a pas forcément encore toutes les explications.
0: Voilà, mais on peut aussi regarder dans les rapports du GIEC sur ce que prédisent les modèles. Et la plupart des modèles ne prédisent pas un emballement catastrophique à moyen terme. Ouais. À le plus long terme, on ne sait pas encore.
1: Ouais. Cathy Clairbeau, ceux qui nous disent, et ils sont nombreux sur les réseaux sociaux, mais non, c'est juste l'été, rappelez-vous, en 76, il faisait aussi chaud, voire peut-être plus chaud, ils ont raison ou ils ont tort?
0: Alors moi, j'ai fait partie des gens qui ont bien profité de l'été 1976, parce que j'étais enfant et qu'on pouvait jouer tout le temps dehors. Si vous comparez les températures, elles sont plus élevées maintenant. La caractéristique de 1976, c'est que c'était une période très longue de sécheresse et qui fait que l'été, c'était vraiment le truc qui venait après une longue saison de printemps.
1: C'est pour ça que ça a eu beaucoup d'effets, notamment sur l'agriculture.
0: Voilà, c'est ça. C'est pour ça qu'on a dit qu'il ne faut pas notamment arroser vos jardins, etc. Ici, on va dire qu'il n'y a pas une si longue période de sécheresse. Mais par contre, si on regarde rien que les températures sont plus élevées. Vous pouvez demander aux gens qui ont vécu cette canicule en 1976, ils avaient sans doute moins de mal à dormir que maintenant.
1: Mais donc dire « c'est normal, c'est l'été », c'est pas une affirmation correcte.
0: Eh bien, non, c'est pas correct. Et je pense que c'est normal que les gens ne se rendent pas compte qu'une augmentation de 2 degrés très graduelle, on la ressente pas vraiment. Par contre, sur des événements exceptionnels comme ceux de ces derniers jours, je pense que chacun peut se rendre compte qu'on vit beaucoup plus de ces événements que ce qu'on a vécu.

0: il y a 10 ou 15 ans, par exemple.
1: On monte dans le temps. Protocole de Kyoto, 1997, oui. Accord de Paris, 2015, ça fait déjà 11 ans. On a le sentiment que la communauté internationale et le monde politique au niveau international, ils n'ont peut-être pas pris la mesure de ce qui est en train de nous arriver, ou en tout cas, ils ne se donnent pas les moyens de corriger ce qui est en train de nous arriver. Est-ce que ça vous inquiète? Est-ce que ça vous déçoit? Est-ce que ça vous désespère?
0: Un peu tout à la fois. C'est-à-dire que le réchauffement climatique, ça ne va pas être comme dans les films catastrophes, où tout d'un coup, on bascule du jour au lendemain sur une situation où il fait en un coup beaucoup plus chaud. C'est graduel, et donc c'est pour ça, c'est comme si on s'adaptait petit à petit. Par contre, il faut absolument qu'on change les manières de construire, les manières de circuler, les moyens de créer l'énergie.
1: À cette élévation des températures.
0: Mais il faut le faire le plus vite possible, parce qu'on va souffrir de plus en plus de ces événements de chaleur, notamment, et je pense que c'est ça qui est le plus impactant pour la santé humaine. Et donc, il faut absolument, au niveau politique, tenir compte de ça. Donc, ça ne vous aurait pas échappé que ces derniers temps, les politiques se sont beaucoup exprimés sur le sujet. La semaine prochaine, ils auront oublié. Donc, notre rôle à nous, en tant que scientifiques, c'est de leur rappeler en permanence que c'est un problème de fond qu'il faut traiter sur le fond et sur la durée.
1: Merci beaucoup, Cathy Clairbeau. Merci d'avoir été notre invitée, donc physicienne de l'atmosphère, qui enseigne à l'ULB et qui est également souvent à Paris pour le CNRS. Et quand vous voyez des mesures météo partout dans le monde dans les prochains jours, vous pouvez penser à Cathy Clairbeau. C'est peut-être elle et son équipe qui ont aidé à établir ces mesures. Merci beaucoup. On va vous parler de réseaux sociaux maintenant, et notamment de la manière dont ces réseaux sociaux influent sur la diffusion de l'information. Ils sont de plus en plus présents, de plus en plus influents. On va en discuter avec deux débatteurs, Xavier Degros et Philippe Laloux, dans un instant. Mais en introduction au débat, on vous propose d'écouter des jeunes news influenceurs, comme on les appelle. Ils font de l'information sur les réseaux sociaux. On va entendre Noam Boundoula de Askip et Adrien Goffin de En Bref. Ils étaient venus dans cette émission, c'était au mois de mars, nous expliquer un petit peu comment ils travaillaient. On leur avait posé la question de savoir si s'informer sur les réseaux, c'était avant tout ou pas une question d'âge.
2: Personnellement, bah oui, c'est majoritairement des jeunes, ceux qui commencent les études.
1: On est jeunes jusqu'à quel âge,
2: Noam? Ah, écoutez, je sais pas, ça dépend. C'est pas une question de chiffres, c'est une question de caractère.
1: D'accord.
2: Voilà, je dirais ça pour blesser personne. Ouais. Mais donc, on est sur les 18-24 ans, 25-34 ans, voilà, c'est plutôt la jeunesse qui essaie de se sensibiliser. Mais ce que je vois avec Askip, c'est qu'il y a des personnes qui, au départ, ne s'intéressaient pas vraiment à la politique, et ou à l'actualité en général, et qui ont commencé petit à petit avec mon compte et avec d'autres aussi
1: Ce qui veut dire que vous faites œuvre utile. Adrien,
3: moi, c'est un petit peu différent. Je touche des gens un petit peu plus âgés que Askip, je pense. Le gros de mes followers sont de 25 à 34 ans, et ensuite c'est de 35 à 45.
1: Deux témoignages de jeunes gens qui sont des news influenceurs. On va accueillir deux spécialistes des médias légèrement plus âgés, mais je ne veux pas être disgracieux. Nous avons Xavier Degros, vous êtes consultant et formateur en réseaux sociaux.
4: Bonsoir.
1: Et Philippe Laloux, vous êtes journaliste au soir et également enseignant à l'IEX. Et puis Maria Bemba nous a également rejoint. Merci à tous les trois. On voulait faire un point avec vous à l'occasion d'une grande étude annuelle que l'Université d'Oxford et l'Institut Reuters pour le journalisme consacrent à l'information dans le monde. On va déjà regarder un premier graphique, si vous voulez bien, sur les sources d'information consultées sur les 7 derniers jours. 97 000 personnes interrogées dans 48 pays, c'est un échantillon très large. Et la question porte bien sur l'information, hein, pas sur autre chose, c'est important de bien le noter. Il y a 10 ans, en 2016, la télévision, c'est la courbe rose, était en tête. Et puis il y avait les sites web juste derrière. Et cette année, pour la première fois, ils ont été dépassés par les réseaux sociaux. C'est symbolique, c'est un tournant, Xavier Degros.
4: Chaque année, moi je suis cette passionnante étude depuis plus de 10 ans. Chaque année, le curseur, si vous voulez, en termes d'âge, qui s'informe via les réseaux sociaux d'abord, évolue. Donc à un moment, il fallait bien que ça bascule. On voit néanmoins dans ce graphique qui porte sur les 48 pays étudiés dans cette enquête que oui, les réseaux sociaux sont devant, mais très légèrement. Et puis si on regarde en détail, détail pour la Belgique, ça n'est pas encore le cas.
1: Oui, il y a donc un tassement des médias au niveau mondial, ça c'est très clair. On voit apparaître les podcasts, les agents virtuels, c'est-à-dire qu'on demande, ou certains d'entre nous demandent maintenant aux chatbots et à l'IA de nous informer.
4: Oui, tout à fait, ça ne doit pas vous surprendre.

0: Je parie que vous le faites aussi, notamment avec des chatbots IA. Ça représente un peu moins de 10% aujourd'hui des personnes qui cherchent à s'informer de cette façon-là. Alors les podcasts, ils sont là depuis très très très longtemps et ils n'explosent pas véritablement. Par contre, les chatbots d'intelligence artificielle, eux, qui sont là depuis seulement deux ans et demi, ça explose. C'est aujourd'hui en dessous de 10%, mais c'est 17-20% chez les plus jeunes, les 18-24 ans.
1: Philippe Laloux, vous feriez confiance à un chatbot, à un ChatGPT par exemple, pour vous informer, vous qui êtes journaliste ou pas du tout?
2: Mais c'est-à-dire que les chatbots qui font des choses merveilleuses n'ont pas été conçus pour faire du journalisme. Donc il y a des tas de choses que l'on peut leur demander, et c'est vraiment très utile, et moi-même je l'utilise même au titre privé, au titre professionnel. Par contre, pour l'information, c'est plus compliqué. Un chatbot ne fait pas de journalisme, pas plus que ceux qui connaissent le logiciel Excel dessinent, par exemple, nous fait des dessins. Par contre, pour résumer l'information qui a été traitée par des médias, là, ils sont assez forts, et c'est là où, évidemment, il y a un petit signal d'alarme qui se déclenche. On assiste à nouveau, une fois de plus, dans l'histoire de ces 20 dernières années, à un déplacement de la valeur. En fait, la valeur journalistique, les contenus, le contenu sont quelque part exploités.
1: Donc c'est le journalisme. Les journalistes qui produisent de l'information. Mais si on demande au chatbot, le chatbot, il ne sait pas ce qui est vrai, ce qui est faux, il n'a pas l'info. Par contre, il va la résumer, la restituer, sans nécessairement que ça profite aux journalistes au départ. Je voudrais qu'on voit un autre graphique. Cette fois-ci, ce sont les mêmes chiffres, mais pour la Belgique seulement. On s'est inspiré de la newsletter de Xavier Degros, on va citer nos sources, et on voit que c'est un petit peu différent. En tête, on a toujours les sites web en Belgique, en deuxième position la télé, les réseaux sociaux sont en troisième. Je vais rester chez Philippe Laloux. Petit cocorico pour la presse. Alors, il y a eu une longue descente, mais on serait arrivé à un plateau en Belgique où ne descendriez plus pour la presse écrite?
2: Alors, moi, je ne suis pas spécialiste des data, etc., mais en tout cas, c'est vrai que je parle sous le contrôle de Xavier, mais je pense qu'il y a malgré tout un paysage informationnel un petit peu particulier, une espèce d'exception belgo-belge, où on remarque que malgré tout, il y a une confiance dans les marques d'information qui me restent rassurante et pas intacte, et que très souvent ce sont des usages peut-être complémentaires, mais clairement il ne faut pas nier aussi l'évidence. Il y a un déplacement du centre de gravité vers les réseaux sociaux. Ouais. On a vu que la courbe.
1: On va dire que c'est moins pire chez nous.
2: C'est moins pire, c'est différent, et c'est quand même différent entre la Flandre et la Wallonie par ailleurs.
0: Oui, les marques médias sont effectivement plutôt fortes en Belgique si on regarde par rapport aux autres pays, et Philippe le dit très bien, c'est pas la même chose au nord qu'au sud. Les marques médias du sud du pays sont plus faibles que les marques néerlandophones, comme on voit d'ailleurs le marché du print, donc de l'imprimé, que ce soit de la presse quotidienne ou de la presse magazine, qui est plus fort historiquement.
1: Donc il y a des marques très très fortes côté néerlandophone qui résistent très très bien.
0: Beaucoup plus fortes.
1: À l'assaut des réseaux sociaux.
0: Tant du côté du service public que des acteurs privés.
1: Oui, et on signera d'ailleurs que la radio résiste quand même assez bien en Belgique. Maria Bemba.
3: Alors Philippe Laloux, Xavier Degros, est-ce que comme on a tendance à le penser, aujourd'hui, les réseaux sociaux sont la principale source d'information chez les jeunes? Est-ce que vous avez remarqué cette tendance-là?
2: Oui, mais il ne faut pas nier l'évidence. C'est évident que... mais en fait, comment s'informaient les jeunes il y a 50 ans, quand ils avaient 15 ans, quand il n'y avait pas les réseaux sociaux? Est-ce qu'ils s'informaient dans les journaux, via les journaux? C'est une vraie question, je ne le pense pas. Donc c'est vraiment une porte d'entrée, et c'est une évidence qu'il y a... C'est un formidable terrain, et qu'il y a d'excellents... On a vu le reportage sur les news influenceurs, je les connais. Ils font des choses excellentes aussi. Donc c'est clairement une manière de rentrer dans ce monde merveilleux. Après, dès qu'on a un peu plus âgé, 25-30 ans, qu'on entre dans la vie active, la question c'est de savoir est-ce qu'on n'a pas besoin à un moment donné d'avoir de l'information plus éditorialisée.
3: Les réseaux sociaux, pour vous, ça suffit pas?
2: Mais je pense que c'est une consommation plus passive, elle est régulée par des algorithmes. La rencontre avec l'information se fait plus au hasard ou parce qu'un ami sur un réseau a transféré l'information. Et donc ça contribue aussi à ce sentiment de bombardement ininterrompu d'informations au sens large du terme. Et peut-être qu'à un moment donné, dans sa vie, on a besoin aussi de se poser et d'avoir les 10 choses importantes à retenir, de l'information décryptée, plus, de

0: révélation. Si le job de la presse et des journalistes, c'est quand même de gratter, de révéler certaines choses qui après peuvent alimenter les réseaux sociaux. Mais on est là. Mais c'est un moment qui espère-t-on, je pense, chez la plupart des médias, arrive le plus tôt possible dans l'histoire. Avant, c'était à 30, 35 ans qu'on s'abonnait à des journaux.
1: Et pour vous, Xavier Degros, s'informer sur TikTok, Instagram.
2: Il y a jeune et jeune, et je dois malheureusement vous décevoir en vous disant qu'aujourd'hui, sur la Belgique, en dessous de 45 ans, alors on est jeune évidemment, hein, 45 ans, la première source, ce sont les réseaux sociaux.
1: C'est un problème pour vous quand un jeune vous dit, moi je m'informe exclusivement
2: sur
1: Instagram.
2: Absolument pas, parce que je distingue complètement le fait de s'informer de manière intentionnelle et donc d'aller chercher le travail de Philippe, de ses confrères, consoeurs. Et ça, c'est une démarche proactive, citoyenne, qui ne vient pas nécessairement à l'adolescence, hein, on ne va pas se mentir. Et de l'autre côté, être dans des fils d'informations et de manière opportuniste, cliquer sur un contenu qui se présente à vous parce que l'algorithme en a décidé de cette façon-là. Donc ce sont vraiment deux choses qui sont très complémentaires. Opposer les deux, ce serait vraiment dommageable, je pense, pour tout le monde.
0: Et en quelques secondes, quand on fait l'addition des gens qui consultent de l'information sur les réseaux sociaux, puis via la télé, via les sites et les applications de journaux, on arrive à 150%. Donc il y a quand même...
3: Il y a des gens qui consultent de...
0: Très complémentaires,
3: oui, mais quand même un chiffre toujours tiré de cette étude, alors l'échantillon, il est 2000 personnes, hein, quand on le réduit à la Belgique. Il y a quand même très peu de gens, de moins en moins de gens, et notamment très peu de jeunes, qui acceptent l'idée de devoir payer pour avoir de l'information. C'est-à-dire qu'on veut de l'info, mais gratuite.
2: Alors, complètement, aujourd'hui, pour vous donner le chiffre, on est à 14% des Belges qui payent pour accéder à de l'information en ligne. Et on pourrait se dire, tiens, comment est-ce que ça évolue depuis 10 ans? Et malheureusement, on ne peut pas parler de croissance. On a eu une forte croissance au moment du Covid, où là, on allait tout changer de vie, on allait donner du sens à nos vies, on allait investir dans le journalisme de qualité, etc. Et malheureusement, 2-3 ans après, on a retrouvé des chiffres comme cela, 14%. Bon, il y a aussi une vingtaine de pourcents qui pourraient envisager de payer. Hein, et puis, il y en a qui l'excluent complètement. Donc, on n'est pas non plus dans une manne incroyable pour des médias. Alors, privés, c'est très différent, évidemment, dans le public, mais pour aller chercher ces audiences-là prêtes à payer.
1: Alors, Philippe Laloux l'a dit il y a quelques instants, le mode informatif a changé. Pendant des décennies, c'était les journalistes qui étaient un petit peu ce qu'on appelait les gardiens de l'information. Donc, c'était eux qui décidaient de ce que le public allait voir ou lire. Maintenant, c'est plutôt les algorithmes qui font ça. C'est un danger pour vous ?
0: Alors, ce qui n'est pas un danger pour moi, c'est mes yeux, là, j'ai peut-être un regard particulier par rapport à ça, c'est le fait que ce ne soient plus les journalistes qui sont les seuls gardiens de l'information et qui déterminent une hiérarchie. Ça, c'est plutôt rassurant. Hein. Donc, ça, c'est quand même un basculement que je trouve plutôt positif. C'est que on n'est plus dans un rapport pyramidal, la grand-messe qui se donne comme ça tous les jours à 20h. Donc, ça, c'est quand même une évolution.
3: Oui, à 18h, vous voulez dire, hein, la grand-messe.
0: À 18h, évidemment.
3: Oui. Merci.
0: Excusez-moi, Fabrice. Voilà, mais le danger, évidemment, c'est de ne s'informer que via les réseaux sociaux, parce que là, fatalement, qui pense que chez TikTok, chez Instagram, chez Facebook, il y a une réunion de rédaction le matin pour savoir, tiens, est-ce qu'on va plutôt mettre la canicule ou les reportages sur les enseignants, j'en sais rien, en tête du journal Non, évidemment, ils ne font pas de journalisme. Donc, c'est une grande usine à contenu, très divers. Parmi ces contenus, il y a des contenus journalistiques, mais qui sont de plus en plus invisibilisés. Il y a des contenus, voilà, qui sont d'autres natures et qui sont plus clivants, qui ne sont pas nécessairement... Et alors, 50% des contenus aujourd'hui, plus de 50% des contenus sur le web aujourd'hui sont produits par des robots.
3: Donc, et les algorithmes ont tendance à favoriser aussi des contenus qui sont souvent défectueux. Il faut dire ça aussi, Xavier Degros.
2: Complètement. Il y a beaucoup de littérature scientifique là-dessus. La dernière étude qui est de CIMODE, elle est très très intéressante. Elle nous montre, accrochez-vous bien, qu'une infox, une fausse information, circule 11 fois plus vite sur YouTube, par exemple, qu'une information vérifiée, fact-checkée, etc. Ouais. Donc oui, les algos favorisent largement l'accélération de la désinformation.
3: Oui, je prends un dernier chiffre, un dernier graphique, c'est l'intérêt pour l'information qu'on va voir. On voit que 20% des Belges aujourd'hui ne sont pas intéressés

0: C'est par l'information ou peu intéressé par l'information, c'est la couleur claire et on voit clairement que c'est un segment qui est en train d'augmenter année après année. On a 43% qui sont assez intéressés ou moyennement intéressés ou parfois intéressés et puis on a là un peu plus de 20% qui eux sont 36% qui sont très intéressés par l'information. Ce qu'on peut qualifier de fatigue informationnelle ou le fait de se détourner de l'info, ça c'est un graphique qui doit nous interpeller, Xavier Degros. Cette part-là de la population est de plus en plus importante en fait. Depuis le Covid,
1: complètement, il y a un décrochage qui est inquiétant. Vous l'avez montré sur ce graphique. Il y a un autre chiffre qui est très inquiétant, c'est la méfiance dans les médias et en particulier du côté francophone. Rendez-vous compte, seulement 28% des Belges francophones ont encore confiance dans les médias. C'est 20 points de pourcentage de moins qu'en Flandre. Donc on a là un vrai décrochage sur lequel évidemment il faut s'interroger.
2: Ce manque de confiance.
1: Alors, on va pas se mentir, c'est pas que dans les médias. Toutes les institutions prennent cher hein, en termes de confiance. Et évidemment que le contexte géopolitique n'aide pas. Mais les médias sont perçus comme une institution comme les autres. Et donc, subissent ça également. Et puis, il y a des différences culturelles. Hein. On sait que du côté néerlandophone, par exemple, on est beaucoup plus confiant dans les médias locaux en particulier.
2: Alors à force de privilégier tout ce qui est faits divers, crises et conflits, c'est pas d'une certaine manière les médias qui ont aussi poussé le public à se décourager de tous ces médias traditionnels.
0: En fait, le côté anxiogène de l'information. Quoi.
3: Oui, après, oui, ce qu'on remarque surtout à travers le graphique Reuters, c'est que plus on s'informe via les réseaux sociaux, via des chatbots, plus on est méfiant. Donc quand on revient dans un univers informationnel plus traditionnel, le regard change un peu. Est-ce que l'information est anxiogène ? Et la vraie question, à quoi sert un journaliste pour annoncer que les trains arrivent en retard ou pour annoncer que les trains arrivent à l'heure? C'est la nature même de journaliste d'aller gratter, d'être le quatrième pouvoir, de parler. En fait, c'est la société qui peut être anxiogène.
0: Ouais. Mais c'est quoi la réponse, alors, Philippe Laloux, des médias par rapport à cette, ce qu'on est en train d'observer? C'est quoi? Est-ce que c'est une question de format narratif, de manière d'écrire? Voilà. On doit faire des stories Insta, on doit faire des podcasts pour toucher le jeune public? Ouais. Ou est-ce que c'est la position du journaliste? Je vous raconte le monde, mais j'essaye de le faire de manière objective en séparant les faits et le commentaire. Je vérifie les faits avant de parler. C'est ça dont le public ne veut plus, en fait.
3: Alors, si, juste faire des vidéos verticales et des petites stories pouvait sauver le journalisme, ça fait longtemps qu'on serait riche, parce qu'on alimente largement les réseaux sociaux avec des petites vidéos, des stories, on a fait des podcasts, etc. etc. Donc, le format est évidemment nécessaire. Hein. On ne va pas essayer de faire des trucs un peu has-been. Non, il faut être coller aux tendances, ça c'est une évidence. Mais le fond, plus que jamais, est important. La vraie valeur ajoutée à l'ère de l'intelligence artificielle, c'est l'humain. Donc incarner davantage l'information et venir évidemment avec ce qui fait la nature même du journaliste, mais c'est révéler et décrypter et être utile en fait pour la société.
0: Voilà ce qu'une IA ne saura jamais faire, trouver une information et la révéler. Merci beaucoup Xavier Degros. Merci beaucoup, Philippe Laloux. C'est la dernière semaine de Bonsoir Bruxelles. C'est aussi la dernière semaine d'un certain nombre d'institutions culturelles. C'est le cas au Sangor, qui vous proposera de terminer sa saison ce week-end avec un concert de la Shiva Gantiva. Et ça fait un petit temps d'ailleurs que la Shiva Gantiva n'avait pas joué à Bruxelles et qui va venir avec un nouveau concept très visuel pour ce concert. On va recevoir Raphaël Espinel et Diego Hieras dans un instant.

0: Diego Iras, bonsoir. Bonsoir. Et Raphaël Espinel, bonsoir. Bonsoir. Et puis Anaïs Corbin nous a rejoint, puisque le lundi, on parle encore des réseaux sociaux dans quelques minutes avec sa chronique Crosspost. C'est vendredi ou c'est samedi?
1: C'est samedi.
0: C'est 4. Samedi. Si on passe la soirée avec vous samedi, Raphaël, on sera déjà un petit peu en vacances ou pas?
2: Tout à fait.
0: On sera en vacances.
2: Complètement.
0: Voilà, donc ça c'est déjà la première raison d'aller, d'aller vous voir. On vient d'entendre un extrait de votre dernier album, ça s'appelait Ego, c'est déjà sorti il y a une bonne année je pense, ou à peu près d'un...
2: Avril,
0: ouais,
2: l'année
0: passée. Hein, oui, ouais, ouais, à peu près un an. Ça fait 15 ans que la Shiva Gantiva existe. Ce concert, vendredi, il va avoir quelque chose d'un petit peu particulier. L'album, vous l'aviez déjà présenté, je pense que c'était à l'Abbé, hein, lors de sa sortie.
2: Ouais.
0: Au Botanique,
2: ouais.
0: Lors de sa sortie. Mais là, vous allez nous ramener des visuels en plus. Qu'est-ce qui va se passer?
2: Bah, c'est une immersion. En fait, on a préparé... un show dans lequel on montre des images dans chaque chanson et ces images représentent et illustrent le morceau en soi. Et c'est un nouveau projet qu'on a, un nouveau show qu'on a, on a travaillé pour le commencer ici en Belgique, à Bruxelles, et puis après on ira le présenter ailleurs.
0: Ça veut dire que ce samedi, on aura peut-être une avant-première de ce qui va se passer dans les mois à suivre, Diego.
3: Oui, oui, on aura vraiment une avant-première. Il y a déjà eu... un morceau, je pense, qu'on avait présenté à Altavoz, en Colombie, à Medellín, qu'on a eu un énorme écran et on s'est dit... enfin, Raphaël, c'est lui qui travaille les visuels. Grand dessinateur aussi, grand musicien. Et c'était super cool.
0: Mais quand on parle de show immersif, c'est-à-dire que le projet à terme, c'est carrément de faire des images à 360 degrés.
2: Et ce qui se passe, c'est que c'est aussi... oui, en fait, on est invité en Colombie, on va faire une tournée là-bas et on va faire les planétariums. On était invité par le planétarium de Bogota et on va faire ce concert là-bas immersif. Mais aussi, en fait, c'est l'idée, c'est d'illustrer chaque morceau tel quel comme on le voit. Et donc, du coup, ça change beaucoup parce qu'il y aura quelque chose derrière qui va raconter. À part,
0: c'est pas juste un concert, c'est-à-dire que c'est à la fois les oreilles et les yeux.
2: Ouais.
0: Comment on fait pour coordonner exactement au dixième de seconde près le bon son avec le bon visuel?
2: Alors du coup, Toine Roduc, notre saxophoniste, flautiste, qui travaille les machines.
3: Abeltoniste,
2: qui travaille les machines. Par les machines qu'il travaille, dans lesquelles il envoie des sons, ça envoie aussi des images. Donc du coup,
0: donc c'est comme ça que ce sera synchronisé.
2: Voilà, donc le show est fait directement sur scène même. Il n'y a pas un DJ devant qui est en train d'envoyer des images. C'est nous-mêmes qui envoyons les images en temps réel.
0: Alors on va quand même le signaler pour ceux qui ne vous connaîtraient pas. La Shiva Gantiva, c'est connu en Belgique, mais vous êtes des superstars en Colombie. La tournée de l'album Ego, vous étiez passé en France évidemment, au Népal, à Katmandou, à Winnipeg, à Toronto, à Montréal, à Québec au Canada, et puis Colombie, Medellín, Bogota, enfin voilà. Comment ça se fait que vous êtes... c'est un groupe belgo-colombien en partie, c'est ça?
2: Ouais,
0: qui explique que vous soyez aussi... référentiel en Amérique du Sud.
2: On a un Péruvien maintenant, on a un Chilien, on a un Vietnamien. Le groupe a commencé en Belgique, à Bruxelles. Bruxelles complètement cosmopolite, complètement ouvert à différentes cultures. D'ailleurs, c'est pour ça qu'on est là. On adore la Belgique, on adore Bruxelles. C'est notre pays d'origine. Donc on a commencé ici, la Shiva Gantiva.
0: Et vous êtes plus connu maintenant en Amérique du Sud qu'en Belgique?
2: Ça, je ne sais pas te dire. Mais par contre, on voyage beaucoup et on a une excellente manager.
0: Ouais.
4: Alors, vous l'avez dit, hein, votre groupe est multiculturel. Comment est-ce qu'on fait pour rester à la fois fidèle à ses racines et, d'un autre côté, essayer de se réinventer au fil des années? Après 15 ans, comment est-ce qu'on fait?
5: Bonne question.
2: Je pense que c'est, en fait, il faut rester fidèle à soi-même. Donc, du coup, on n'est pas en train de faire des recettes, on n'est pas en train de chercher quelque chose. On le vit directement. Et le fait d'être ouvert d'esprit, je pense que ça aide beaucoup. Et à nos jours, il faut se réinventer, on est curieux, on a un esprit très libre. Je crois que ça nous apporte...
4: Vous essayez de prendre un petit peu de chacun de votre culture?
3: Oui, on répète beaucoup, beaucoup, et on est ouvert à écouter les idées de tout le monde. Donc, les morceaux sortent de ça, de vraiment... chacun met son petit grain de sable et... c'est un travail qui prend beaucoup de temps. Là, on est déjà en train de travailler pour le prochain album. Il y a déjà des super idées, là.
2: Ouais.
3: Et c'est vraiment chacun son... Et donc chacun a ses origines, ses racines qui sont quand même... Même si on est latino, c'est pas la même chose, ouais, la musique au Pérou et en Colombie. Donc il y a un peu de chacun.
4: Et après 15 ans, la

0: motivation de monter sur scène, elle reste la même?
1: Complètement, même je dirais que même plus.
2: On est à plus. Une addiction.
1: Oui, c'est presque
3: une addiction. Ouais. Je propose qu'on écoute un deuxième extrait de votre musique et puis on en reparle juste après.
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0: Ça va être ce, est-ce que ça va être ce genre d'image qu'on va voir au Sangor?
1: Donc du coup, les images qu'on va sortir dans le Sangor, c'est des images qui ont été conçues pour les shows. C'est pas vraiment les images exactement.
0: C'est
1: les
0: pas ce qu'on a vu dans les différents clips que vous avez fait pour la promotion de cet album.
1: Il y a un peu, mais on va pas voir nos visages. Ouais. Donc dans les clips, on sort beaucoup dans les images, on est là. Et vu qu'on est déjà sur scène, on va, je n'ai pas voulu nous montrer encore une image derrière. Ouais. C'est beaucoup très illustratif.
0: Un mot sur votre musique, parce que quand on dit groupe aux influences Amérique du Sud, latino, etc., on pense à plein de choses, la salsa, du Manu Chao, de la Mano Negra, etc. Votre musique, elle n'est pas du tout là-dedans, enfin, elle est de moins en moins là-dedans, en tout cas, j'ai envie de dire. Elle est beaucoup plus tournée vers la trance, il y a un côté de plus en plus techno aujourd'hui. Il y a vraiment cette idée de... il faut que l'ambiance monte quand vous écoutez. Vous êtes d'accord avec ça, Diego? C'est un peu la recette de la Chiva Cantiva?
2: J'ai envie de dire que les textures sont modernes et plutôt du monde de l'électronique. On va dire qu'on aime bien utiliser l'ordinateur, Ableton et tout ça. Mais au niveau rythmique, c'est très afro-descendant, traditionnel, latino.
1: Et c'est surtout ce que je dis... pas un opéra, j'en sais rien. En tout cas, on est des amateurs de la musique et on a vraiment un esprit libre. On a personne qui nous enchaîne de faire quelque chose de recette. Si tu regardes les derniers albums Ego, il y a vraiment de la musique pour tout le monde. Et ça, je pense que ça change et ça nous délimite aussi le fait de dire on n'est pas une seule chose, on n'est pas encadré dans une caisse, on n'est pas non, on est volatile.
0: Ça peut aller dans tous les sens. Ça s'appelle la Chiva Cantiva. Pour ceux qui n'ont jamais vu la Chiva Cantiva en concert, d'abord c'est prêt. 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